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1: Il est 6h.
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Ah ouais, gagnant.

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1: Il est 7h.
2: Bonjour à tous, à la une de l'actualité, la France veut remettre l'Europe dans la course à l'espace. Emmanuel Macron ouvre aujourd'hui à Paris un sommet international consacré au secteur spatial. Dans un contexte de forte concurrence avec les États-Unis et la Chine, mais plusieurs absences vont peser sur le rendez-vous, Jacques Terrance.
3: Oui, 2000 participants sont attendus aujourd'hui et jeudi au Grand Palais à Paris. L'objectif, renforcer l'autonomie de l'Europe dans l'espace, alors que le continent investit environ 5 fois moins que les États-Unis. Mais le sommet démarre avec plusieurs défections. Le chancelier allemand, Friedrich Merz, ou encore la première ministre italienne, Giorgia Meloni, ne seront pas présents. Pas plus que 4 entreprises américaines, dont SpaceX d'Elon Musk et Blue Origin de Jeff Bezos, qui ont également renoncé à venir après des pressions de Washington. Aucune grande décision n'est attendue lors de ce sommet, mais des déclarations sont prévues par exemple sur le trafic spatial. La présidente de la Commission européenne, Ursula von der Leyen, doit prendre la parole demain.
2: Merci Jacques pour ces précisions. 3 milliards d'euros pour accélérer dans l'intelligence artificielle. Mistral AI réalise la plus importante levée de fonds de son histoire. La firme française porte sa valorisation à 21 milliards d'euros. Le géant sud-coréen Samsung fait partie des nouveaux actionnaires. Mistral ne compte pas abandonner la course aux modèles d'IA les plus avancés. Nouveau procès pour François Bayrou dans l'affaire des assistants parlementaires du Modem. L'ancien Premier ministre, relaxé en première instance en 2024, est de nouveau jugé à partir d'aujourd'hui devant la Cour d'appel de Paris. Il comparaît avec plusieurs autres prévenus pour détournement de fonds publics. L'audience doit durer plusieurs semaines. 150 citoyens tirés au sort vont plancher sur les finances publiques. À partir de novembre, ils vont participer à une convention citoyenne organisée par le Conseil économique, social et environnemental. En collaboration avec des experts, ils devront proposer plusieurs scénarios sur les orientations budgétaires. Leurs conclusions seront remises au nouvel exécutif et au Parlement l'an prochain. On passe au sport avec du football et un mauvais départ. Lille a perdu hier soir en Ligue des Champions pour la première journée. Les nordistes se sont inclinés contre le Betis Séville à domicile sur le score de 3 buts à 2. Ils menaient pourtant 2-1 avant la mi-temps, avant que le match bascule en seconde période. Ethan Mbappé a reçu un carton rouge. Autre résultat hier soir, la victoire du Real Madrid 2-1 devant l'Inter Milan. Manchester City l'a emporté sur le terrain de Porto 2-0. Et premier rendez-vous européen de la saison pour le Paris Saint-Germain ce soir. Le PSG accueille le Slovane Bratislava à 21h au Parc des Princes. Liverpool va affronter l'Atlético de Madrid et Naples recevra Arsenal. Voilà pour l'actualité. Belle journée à vous.
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1: 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Suivez Bruno pour une flânerie nature autour des plantes et des arbres. Au fil du chemin, il partagera avec passion les mystères, les étonnants pouvoirs et les secrets du monde végétal. Une sortie conviviale accessible à tous pour apprendre à regarder la nature autrement. Rendez-vous ce mercredi de 9h30 à midi, tarif 5 euros, gratuit pour le moins de 10 ans. Renseignements, inscription auprès de l'Office de tourisme du pays de la Mastre. 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Les plus petits ne sont pas en reste, des promenades en calèche sont proposées. Une buvette et une restauration vous permettront de profiter pleinement de la journée. Tentez également votre chance lors de la grande tombola.
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va bien. 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Hein. Moi, je j'aime pas trop la poussière. Ouais, y a pas de problème. Par contre, y a pas mal de scratch. Ça va, t'aimes pas trop. Enfin.

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1: Il est 8h.
2: Bonjour à tous, à la une de l'actualité, cette main tendue, Édouard Philippe veut rassembler la droite et le centre en vue de la présidentielle de 2027. Il propose une réunion autour de la Toussaint, notamment avec Gabriel Attal, François Bayrou, Bruno Retailleau et David Lisnard. Une initiative déjà rejetée par Bruno Retailleau. À gauche, une centaine de responsables socialistes appellent à élargir la primaire prévue dans un mois. Ils souhaitent permettre à François Ruffin, Marine Tondelier et Mathieu Pigasse d'y participer, à condition d'en accepter les règles et le résultat. François Bayrou, de retour devant la justice, l'ancien Premier ministre est rejugé à partir d'aujourd'hui à Paris dans l'affaire des assistants parlementaires européens du Modem. Relaxé en première instance en 2024, il comparaît en appel avec plusieurs autres prévenus pour détournement de fonds publics. Les débats doivent durer plusieurs semaines. Dans l'actualité également, renforcer la sécurité des musées, c'est l'appel lancé hier soir par la ministre de la Culture. Catherine Pégard demande des mesures d'urgence pour protéger les œuvres et le public. Après le vol en ce début de semaine de 4 tableaux au musée Renoir de Cagnes-sur-Mer dans les Alpes-Maritimes. Les ophtalmologistes alertent sur les dérives de la téléexpertise optique. Cette pratique permet à un opticien de transmettre à distance des mesures de la vue à un médecin sans véritable examen médical. Un danger pour la santé, selon Vincent Dédé, ophtalmologue chirurgien, il nous explique.
3: En fait, je vous rappelle, en ophtalmologie, les ordonnances chez nous, elles sont valables 5 ans pour un patient qui a moins de 42 ans et 3 ans pour un patient qui a plus de 42 ans. C'est-à-dire que le patient va être reparti dans la filière à pouvoir se rééquiper et renouveler chez l'opticien ou chez un orthoptiste sans avoir besoin d'un examen médical. Donc on va probablement, et c'est déjà ce qu'on voit, des patients qui aujourd'hui arrivent quelques années plus tard avec un retard de diagnostic, des pertes de chance et effectivement des soucis qu'on ne pourra pas récupérer. Donc c'est pour ça que c'est dangereux. Le patient qui repart avec une ordonnance sans avoir eu un examen médical, effectivement, prend un risque pour son œil.
2: Des propos recueillis par Myline Desbacq, il réclame donc un encadrement renforcé et annonce le dépôt d'une plainte auprès de l'Ordre des médecins. On termine par du sport et du football. Et Lille a mal démarré sa campagne européenne hier soir en Ligue des Champions pour la première journée. Les nordistes se sont inclinés contre le Betis Séville à domicile sur le score de 3-2. Ils menaient pourtant 2-1 avant que le match bascule en seconde période. Ethan Mbappé, le petit frère de Kylian Mbappé, a reçu un carton rouge. Et puis, premier rendez-vous européen de la saison pour le Paris Saint-Germain ce soir. Le PSG accueille le Slovan Bratislava à partir de 21h au Parc des Princes. Voilà pour l'actualité. Passez une très belle journée.
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0: Bonjour à tous, nous fêtons Alain aujourd'hui. Alors, à quelle sauce allons-nous être mangés aujourd'hui?
1: Eh bien, Bélier, place au changement pour vous. Il y aura certainement du renouveau dans votre travail.
0: Taureau, votre ambition est suffisamment puissante pour vous permettre de soutenir des relations importantes qui assureront votre avenir.
1: Les Gémeaux, votre intelligence innée, votre intégrité et votre bon sens devraient vous assurer un beau succès.
0: Cancer, vous ressentirez le besoin de fréquenter des êtres qui ont le sens de l'aventure et des projets d'avenir définis.
1: Les Lions, vos pensées sont structurées, alors surtout ne vous laissez pas aller à des rêveries fantaisistes.
0: Vierge, vous n'avez pas le moral, vous avez tendance à réagir avec pessimisme à des projets prometteurs pourtant.
1: Les Balances, vous pourriez vous sentir irritable sans trop savoir pourquoi. Offrez-vous un espace de décompression mentale.
0: Scorpion, vous vous révélerez habile dans les débats, redoutable dans les discussions.
1: Sagittaire, votre insatisfaction vous pousse à en faire toujours plus.
0: Capricorne, les exigences du quotidien vont vous frustrer intellectuellement et bloquer votre créativité.
1: Les Verseaux, vous ferez preuve d'une exceptionnelle maturité dans votre comportement, ce qui vous permettra de tirer profit dans tout ce que vous entreprendrez.
0: Enfin, Poisson, recherchez le contact apaisant de ceux qui vous acceptent et vous apprécient comme vous êtes. Enfin, Poisson, étant très sensible au mouvement lunaire, vous aurez tendance à vous montrer plus sociable, à nouer plus facilement des relations amicales. Bonne journée à tous. Demain, vous penserez bien à fêter Inès.
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1: À Saint-Sauveur de Montagu, Aux-Sources se propose une soirée spéciale en soutien à une famille palestinienne victime de la guerre à Gaza. Ce jeudi 10 septembre, un dîner est proposé par Sylvia, qui reverse tous les profits à cette famille en détresse. Repas palestinien réservé auprès de Sylvia par téléphone au 06 41 86 31 68. Rendez-vous à la source de Place du Pont à Saint-Sauveur de Montagu. 34e championnat de France de VTT sapeurs-pompiers du vendredi 11 au samedi 12 septembre sur le site du Château de la Chaise. Vous pourrez assister au spectacle avec des courses qui s'enchaînent de 9h du matin jusqu'à 16h30. Buvette et petite restauration sur place. Venez nombreux.
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1: Créa Déco Seconde Vie 07 de la Mastre organise sa brocante vide-grenier tous les deuxièmes dimanches du mois. 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Pour les exposants, pas de réservation, se présenter dès 6h30, remplir le bulletin administratif et régler sur place, minimum 3 mètres, 15€. Mètre supplémentaire, 5€. Plus de renseignements au 06 64 76 93 79 aux heures de repas. La commune de Mariac organise via son CCAS un vide-grenier brocante, samedi 19 septembre, de 8h à 17h. Inscription et renseignements jusqu'au 9 septembre au 04 75 29 11 40 ou au 06 71 66 15 44. Petite restauration et buvette sur place, au programme, de 8h à 17h, ouverture gratuite au public. 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
1: Il est 9h.
2: Bonjour à tous. À la une de l'actualité, les ministres pourraient être appelés à faire des économies. Sébastien Lecornu envisage de réduire leurs indemnités concernant la préparation du budget 2027. La rémunération des conseillers des cabinets ministériels pourrait également être revue à la baisse. Anne Hidalgo choisit Raphaël Glucksmann pour 2027. L'ancienne maire de Paris annonce ce matin son soutien au candidat de place publique pour la présidentielle. Elle estime qu'il est le seul à porter suffisamment les enjeux liés au climat et à la transformation de l'économie et de l'agriculture. Édouard Philippe veut rassembler la droite et le centre en vue de la présidentielle l'an prochain. Il propose une réunion autour de la Toussaint, notamment avec Gabriel Attal, François Bayrou, Bruno Retailleau et David Lisnard. Une initiative déjà rejetée par Bruno Retailleau. L'Europe veut réduire sa dépendance dans le domaine spatial. C'est l'un des enjeux du sommet international qui s'ouvre aujourd'hui au Grand Palais à Paris à l'initiative d'Emmanuel Macron. Quelques 2000 participants sont attendus. Plusieurs grands noms vont manquer à l'appel. Friedrich Merz, Giorgia Meloni, mais aussi SpaceX et Blue Origin. Nouvelle escalade militaire au Moyen-Orient. L'Iran annonce avoir attaqué ce matin une base américaine en Jordanie et une vingtaine de bateaux dans le Golfe. En riposte à des frappes américaines contre 5 pétroliers iraniens. Conséquence, les prix du pétrole continuent de progresser. Le baril de Brent se rapproche des 100 dollars. Retour en France, les ophtalmologistes alertent sur les dérives de la télé-expertise optique. Cette pratique permet à un opticien de transmettre à distance des mesures de la vue à un médecin sans véritable examen médical. Un danger pour la santé. Selon Vincent Dédé, ophtalmologue chirurgien, il nous explique.
3: En fait, je vous rappelle, en ophtalmologie, les ordonnances chez nous, elles sont valables 5 ans pour un patient qui a moins de 42 ans et 3 ans pour un patient qui a plus de 42 ans. C'est-à-dire que le patient va être reparti dans la filière à pouvoir se rééquiper, renouveler chez l'opticien ou chez un orthoptiste sans avoir besoin d'un examen médical. Donc on va probablement, et c'est déjà ce qu'on voit, des patients qui aujourd'hui arrivent quelques années plus tard avec un retard de diagnostic, des pertes de chance et effectivement des soucis qu'on ne pourra pas récupérer. Donc c'est pour ça que c'est dangereux. Le patient qui repart avec une ordonnance sans avoir eu un examen médical, effectivement, prend un risque pour son œil.
2: Des propos recueillis par Mylène Débat qu'il réclame donc un encadrement renforcé et annonce le dépôt d'une plainte auprès de l'Ordre des médecins. Et du football pour terminer, Lille a perdu hier soir en Ligue des Champions pour la première journée. Défaite 3-2 à domicile contre le Betis Séville. Le petit frère de Kylian Mbappé, Ethan Mbappé, a reçu un carton rouge. Autre résultat hier soir, la victoire du Real Madrid 2-1 devant l'Inter. Belle journée à tous.
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9: Bonjour à toutes et à tous, auditeurs de RDB. Aujourd'hui, dans les interviews du renard, on vous propose d'enfiler votre meilleur costume, de décorer votre vélo et de venir défiler dans les rues de Saint-Agrève. Le samedi 12 septembre se tiendra un rendez-vous un petit peu particulier, un carnaval à vélo, le Carnavélo. Un événement festif et familial organisé par la communauté de communes Valérieux en partenariat avec le centre socioculturel L'Odyssée et la mairie de Saint-Agrève. Pour nous en parler, je suis accompagnée d'Audrey Fourreau, chargée de développement territorial à Valérieux. Bonjour, merci d'être avec nous.
10: Bonjour.
9: Ce Carnavélo, comme son nom l'indique, c'est un carnaval dont la parade se fait en vélo. Les participants sont invités à décorer leur bolide et à mettre leur plus beau déguisement pour faire le tour du village de Saint-Agrève en musique. Avant de parler justement du programme de ce samedi 12 septembre, je suis un petit peu intriguée. Un carnaval à vélo, c'est un concept assez particulier. J'aimerais bien savoir quelle est l'origine de cet événement, d'où est partie l'idée d'organiser ce carnavélo.
7: Alors déjà, si on replante le contexte, en fait, la communauté de communes Valérieux est engagée dans un programme qui s'appelle Mobilité active et partagée. Donc l'idée avec ce programme qui est soutenu par l'ADEME et aussi des fonds européens, c'est de promouvoir, comme son nom l'indique, les mobilités actives et les mobilités partagées. Donc ça fait plusieurs années en fait que des temps forts culturels et festifs sont utilisés, sont l'occasion de venir promouvoir, sensibiliser, faire la fête tout en ayant des comportements responsables vis-à-vis des mobilités. Par exemple, on avait profité de l'estival au Chélard, on avait fait un événement sur un marché à Saint-Pierreville, on avait aussi soutenu Roule-ma-douce. Et donc là, c'est le dernier événement en date, ça va être ce Carnavélo à Saint-Agrève.
9: Donc il s'inscrit dans une suite d'actions qui vise à promouvoir cette mobilité douce auprès de pas mal de publics. D'ailleurs, cet événement, il est destiné à plutôt quel type de public ?
7: Alors, c'est un événement familial, mais c'est vraiment pour tout le monde, parce que la parade, l'idée, c'est de s'amuser, de se déguiser. Donc qu'on ait 5, 10 ans, 50 ans, tout le monde est le bienvenu pour venir s'amuser. Le spectacle également qui est proposé à la fin, dont on pourra dire quelques mots plus tard, est un spectacle qui a plusieurs niveaux de lecture, donc autant pour les enfants que pour les adultes, c'est vraiment adapté au grand public.
9: Donc c'est un événement qui s'adresse à pas mal de publics différents et qui, comme on l'a dit, vise à promouvoir cette pratique du vélo, qui est une pratique assez mise en avant ici sur notre territoire en Ardèche. On a parlé un petit peu plus tôt en introduction de parade, de défilé déguisé. C'est un sujet assez vaste. Si je ne me trompe pas, il y a une thématique pour les costumes des participants cette année.
7: C'est ça. Aussi, pour redire un petit mot du contexte, c'est une compagnie qui s'appelle Du bruit dans la tête et qui travaille avec une autre compagnie qui s'appelle le Marionnettique Théâtre, qui nous ont proposé ce format-là parce que c'est un format qu'ils ont déjà mis en œuvre dans la Drôme. Et donc, eux, ils ont un spectacle qui revisite le Petit Chaperon Rouge. Et ils ont trouvé ce format de réunir les habitants dans un moment convivial, de faire une parade déguisée et ensuite de tous se rendre au spectacle. Eux-mêmes, tout leur matériel tient dans une petite carriole qu'ils peuvent traîner après leur vélo et faire la parade en fait avec le public. Donc c'est vraiment un format original qui nous a été amené par ces compagnies-là. Et le thème, c'est les contes, parce qu'en effet, le spectacle, c'est une manière revisitée de traiter le Petit Chaperon Rouge. Donc, puis c'est un thème où il y a vraiment plein d'idées à avoir dans les contes, l'imaginaire fantastique, il y a moyen de s'amuser.
9: C'est sûr, ça laisse pas mal de liberté créative aux participants qui vont se déguiser et qui vont décorer leur vélo. D'ailleurs, on a parlé de cette parade déguisée, mais le Carnavélo ne va pas s'arrêter juste à ce défilé. L'après-midi va être rythmé de plusieurs animations avec des stands, donc la parade. Tu m'as aussi parlé de ce spectacle sur le Petit Chaperon Rouge qui sera un théâtre de marionnettes. Est-ce que tu peux justement me détailler le programme qui attend les participants le samedi après-midi ?
7: Pour commencer, il y a un temps de stand et d'animation à partir de 14h sur la place de Verdun, donc au centre du village à Saint-Agrève. Les personnes qui participent pourront retrouver un stand où ils pourront tester des vélos à assistance électrique. Ça permet de rappeler que la communauté de communes propose un service de location de vélos à assistance électrique, donc ce sera un moyen de venir découvrir ou redécouvrir ces vélos. Il y aura de la petite réparation de vélos qui est possible, aussi de la customisation de vélo, parce qu'on peut se déguiser, mais on peut aussi décorer son vélo. Des jeux, des animations, mais aussi de l'information, bien sûr, parce qu'on est là aussi pour parler des mobilités douces, des mobilités actives, des mobilités partagées. Et il y aura aussi un petit clin d'œil avec le vélo mixeur de l'association Les Renversantes. Donc tout ça, c'est de 14h à 16h sur la place de Verdun. Ensuite, à 16h, c'est le grand départ de la parade. Donc c'est un petit parcours qui est vraiment adapté pour que même les plus petits puissent suivre, même en draisienne. Donc ça va être super festif, il y aura de la musique. On reste vraiment dans le centre du village, sur des routes sécurisées. L'idée, c'est d'arriver à la gare. Et là, la mairie offre un goûter aux participants. Et puis, tout le monde se mettra en place pour le spectacle qui démarrera à 17h.
9: Ce spectacle qui va démarrer à 17h s'appellera « Dans le bois, tout est permis », il me semble. C'est un théâtre de marionnettes qui, comme tu l'as dit, est proposé par la Compagnie du bruit dans la tête et aussi Marionnettique Théâtre. Spectacle qui revisitera le conte bien connu du Petit Chaperon Rouge. Est-ce que tu pourrais me présenter le synopsis ou en tout cas le résumé de cette représentation?
7: Oui, bien sûr. Donc, c'est une histoire vagabonde pour un Castelet-Brouette et deux marionnettes. On va accueillir deux comparses à bretelles qui partagent une même folie. Ils vont venir avec leurs valises à roulettes. Ils vont déployer leur décor devant les yeux des participants et leur théâtre. Donc c'est une fable qui est intemporelle. L'un va commencer à lire le livre, donc bien sûr, il était une fois, mais tout ne va pas se passer comme prévu. Quand les marionnettes vont sortir des valises, c'est le fil de l'histoire qui va rattraper nos deux conteurs. L'émotion les contamine, les pulsions qui les animent mettent leur complicité à rude épreuve. Pourtant, il va bien falloir aller jusqu'au bout du conte, car c'est écrit. Donc voilà, c'est un conte très classique, mais je pense qu'il y aura un bon grain de folie dans cette histoire.
9: Et qu'elle sera un petit peu revisitée. En tout cas, c'est une technique aussi particulière, parce que tu m'as dit que les personnes des deux compagnies qui allaient représenter ce spectacle arrivaient à faire rentrer leur matériel dans une petite valise et donc qui pourraient participer à la parade à vélo.
7: C'est ça, c'est vraiment un décor qu'ils ont conçu pour qu'il soit le plus compact possible et qu'ils peuvent emmener avec eux. Alors, ils viennent de la Drôme, je leur ai demandé s'ils allaient venir à vélo en passant par la Dolce Via. Ils m'ont dit quand même qu'ils étaient dévoué, mais pas à ce point-là.
9: Il se réserve pour le défilé du 12
7: voilà,
9: septembre.
7: C'est ça.
9: Bah, en tout cas, entre cette représentation, la parade et même les stands dont tu m'as parlé, c'est un programme très chouette qui attend les participants le 12 septembre. On passe donc de décoration, réparation de vélo à parade en musique et même avec du spectacle de marionnettes. Et en plus, tout ça est gratuit.
7: Oui, tout est gratuit. Donc, c'est un événement qui a l'initiative de la communauté de communes Valérieux, qui fait partie aussi de la programmation culturelle. Donc, ça permet en effet de mobiliser nos moyens et de faire en sorte que les participants viennent librement, que tout leur soit accessible gratuitement. Et puis, bien sûr, on a la participation d'entreprises et associations locales qui permettent aussi de partager pour faire tester les vélos à assistance électrique, pour faire de la petite réparation. On les remercie vraiment pour leur implication dans l'événement qui permettent de vraiment avoir une panoplie d'animations vraiment diversifié.
9: Si jamais nos auditeurs souhaitent retrouver toutes les informations qu'on vient d'évoquer, le programme du Carnavélo, les informations sur le spectacle, par où est-ce qu'ils peuvent passer?
7: Alors, toutes les informations vont être sur le site de la communauté de communes Valérieux. Ils pourront aussi retrouver dans les supports de la saison culturelle, donc le programme de la saison culturelle. Et puis, s'ils ont des questions, le centre socio-culturel, qui est bien impliqué dans le projet, sera aussi à même d'y répondre, tout comme l'office du tourisme, tous les partenaires habituels des événements.
9: Les partenaires habituels et aussi donc, sur le site de Valérieux pour retrouver toutes ces informations sur le Carnavélo, qui est, on le rappelle, organisé par la communauté de communes Valérieux, en partenariat avec le centre socio-culturel, l'Odyssée et la mairie de Saint-Agrève, qui se tiendra ce samedi 12 septembre à Saint-Agrève. C'est un événement gratuit, familial, ouvert à tous, avec une série d'animations qui feront vivre Saint-Agrève tout l'après-midi. Vous pourrez profiter des stands de réparation et décoration de vélos à partir de 14h, place de Verdun, de la parade à vélo dans le village à 16h avec un goûter offert à la gare à la fin, et enfin du spectacle de théâtre de marionnettes Dans les bois tout est permis par la compagnie Du bruit dans la tête et Marionnettique Théâtre qui se tiendra à 17h sur le parvis de la gare. De quoi passer un moment convivial et festif. Avant de conclure, Audrey, est-ce que tu aurais un dernier mot pour les futurs cyclistes costumés, peut-être, qui souhaiteraient venir défiler samedi?
7: Alors, je précise aussi que, bien sûr, si on ne peut pas participer à la parade, on est bienvenu au spectacle à 17h, c'est ouvert à tous. Et venez avec votre grain de folie, votre vélo, votre trottinette, votre draisienne, votre monocycle ou que sais-je. Voilà, juste profitez de ce moment. Reprenez la place dans l'espace public parce que c'est aussi pour ça qu'on fait cet événement. C'est pour donner de la visibilité à tous les usagers et aux mobilités douces et partagées.
9: Ben, c'est une belle conclusion. Merci beaucoup d'être venu nous parler de ce Carnavélo sur les ondes et à très bientôt.
7: Merci.
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2: Il est 10h.
3: Bonjour à tous. À la une de l'actualité, les ministres pourraient être appelés à faire des économies. Sébastien Lecornu envisage de réduire leurs indemnités concernant la préparation du budget 2027. La rémunération des conseillers des cabinets ministériels pourrait également être revue à la baisse. Anne Hidalgo choisit Raphaël Glucksmann pour 2027. L'ancienne maire de Paris annonce ce matin son soutien au candidat de place publique pour la présidentielle. Elle estime qu'il est le seul à porter suffisamment les enjeux liés au climat et à la transformation de l'économie et de l'agriculture. Édouard Philippe veut rassembler la droite et le centre en vue de la présidentielle l'an prochain. Il propose une réunion autour de la Toussaint, notamment avec Gabriel Attal, François Bayrou, Bruno Retailleau et David Lisnard. Une initiative déjà rejetée par Bruno Retailleau. L'Europe veut réduire sa dépendance dans le domaine spatial. C'est l'un des enjeux du sommet international qui s'ouvre aujourd'hui au Grand Palais à Paris à l'initiative d'Emmanuel Macron. Quelques 2000 participants sont attendus. Plusieurs grands noms vont manquer à l'appel. Friedrich Merz, Giorgia Meloni, mais aussi SpaceX et Blue Origin. Nouvelle escalade militaire au Moyen-Orient. L'Iran annonce avoir attaqué ce matin une base américaine en Jordanie et une vingtaine de bateaux dans le Golfe. En riposte à des frappes américaines contre 5 pétroliers iraniens. Conséquence, les prix du pétrole continuent de progresser. Le baril de Brent se rapproche des 100 dollars. Retour en France, les ophtalmologistes alertent sur les dérives de la télé-expertise optique. Cette pratique permet à un opticien de transmettre à distance des mesures de la vue à un médecin sans véritable examen médical. Un danger pour la santé. Selon Vincent Dédé, ophtalmologue chirurgien, il nous explique.
4: En fait, je vous rappelle, en ophtalmologie, les ordonnances chez nous, elles sont valables 5 ans pour un patient qui a moins de 42 ans et 3 ans pour un patient qui a plus de 42 ans. C'est-à-dire que le patient va être reparti dans la filière à pouvoir se rééquiper, renouveler chez l'opticien ou chez un orthoptiste sans avoir besoin d'un examen médical. Donc on va probablement, et c'est déjà ce qu'on voit, des patients qui aujourd'hui arrivent quelques années plus tard avec un retard de diagnostic, des pertes de chance et effectivement des soucis qu'on ne pourra pas récupérer. Donc c'est pour ça que c'est dangereux. Le patient qui repart avec une ordonnance sans avoir eu un examen médical, effectivement, prend un risque pour son œil.
3: Des propos recueillis par Mylène Débat qu'il réclame donc un encadrement renforcé et annonce le dépôt d'une plainte auprès de l'Ordre des médecins. Et du football pour terminer, Lille a perdu hier soir en Ligue des Champions pour la première journée. Défaite 3-2 à domicile contre le Betis Séville. Le petit frère de Kylian Mbappé, Ethan Mbappé, a reçu un carton rouge. Autre résultat hier soir, la victoire du Real Madrid 2-1 devant l'Inter. Belle journée à tous.
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0: sent bon déjà, là on est 12 rue Francis Chira à Villeurbanne. Ça sent super bon dehors, bonjour.
1: Bonjour.
0: Ça y est, je suis arrivé sous la pluie, il pleut un peu, mais on va vite se réchauffer je pense, vu l'odeur déjà.
1: On va rentrer, bienvenue.
0: Merci.
1: Moi c'est Anne-Laure, donc je suis torréfactrice à la Belle Moulerie. Aujourd'hui on est mardi, et mardi c'est le jour de production et empaquetage. Donc Hélène est en train de torréfier et Marlène ne va pas tarder à arriver à l'atelier. Ici on est dans un local partagé, on est 9 et là c'est chez nous, du coup c'est la torréfaction, donc Hélène elle est en pleine production.
2: Bonjour, Hélène, enchantée.
1: Je suis en pleine torréfaction là, j'ai un café qui est en train de refroidir dans le refroidisseur et j'ai un autre café qui est en train de cuire dans le tambour.
0: C'est ça qui sent si bon?
1: C'est ça qui sent si bon, dans tout le quartier d'ailleurs.
2: Ouais, dans le quartier, ouais, ça se sent bien là.
0: Aujourd'hui, une immersion dans l'univers du café. Oui, ça sent bon et oui, on va goûter. Positive Onde à la Belle Brûlerie.
1: La Belle Brûlerie, donc torréfaction de café bio par trois filles du coup, Hélène, Marlène et moi-même Anne-Laure. La Belle Brûlerie, ça existe depuis pas longtemps, hein, c'est un petit bébé. On a commencé à monter le projet en janvier-février 2018 et il est né en septembre 2018. On va se prendre un petit café?
0: Ah bah ouais, quand même.
1: Allez, c'est parti. Qu'est-ce qu'on va se faire? On va se faire un Honduras. On a torréfié hier et on a un peu changé la torréfaction. Du coup, je voulais le goûter, savoir si les nouveaux profils sont intéressants. Ça te va?
0: Eh ben, allez, on y va, Honduras.
1: Parfait. Donc, on va faire un café filtre. Donc ici, tu as vu, on peut faire plein de cafés différents. On a une piston, on a des Chemex, on a la vraie machine de bar aussi qui nous permet de tester nos cafés pour les restaurateurs.
0: Parce que suivant le café, suivant la machine, il n'a pas le même goût.
1: Pas du tout. Il y a des cafés qu'on travaille plus pour espresso. Typiquement, ça va être des cafés qu'on va proposer dans les restaurants. Et il y a des cafés qui vont être plus destinés aux épiceries. Donc, on va les torréfier plus pour filtre, puisque les gens ont plus des filtres chez eux. Des cafetières filtres, tu vois, avec le petit filtre papier, quoi.
0: Alors, moi, je suis cafetière à l'italienne. Qu'est-ce que t'en penses de ça?
1: Ouh, la cafetière à l'italienne. Alors, la cafetière à l'italienne, c'est... C'est la plus dure, on va dire, pour le profil aromatique du café, parce que le café est chauffé très durement pendant la préparation du café. Donc souvent, on a un café assez amer avec la cafetière italienne. En fait, les dosages pour les cafetières filtres, les pistons, tout ce qui est en fait les méthodes douces, on dit, c'est le ratio, c'est 60 grammes par litre. Toujours en fait. Alors qu'un espresso, on va plus se retrouver à 9 ou 10 grammes de café par tasse d'espresso. Et donc, contrairement à ce qu'on peut penser, il y a beaucoup plus de caféine dans la cafetière filtre que dans un espresso. Parce qu'en fait, l'eau passe plus longtemps, extrait plus longtemps la caféine dans une cafetière filtre. Elle est en contact plus longtemps avec le café. Et donc, en fait, on va se retrouver avec beaucoup plus de caféine dans une cafetière filtre. Et souvent, on a l'impression que l'espresso, comme c'est très fort, il y a beaucoup de caféine et en fait, pas du tout. Enfin, pas du tout. Moins, en fait. Là, tu vois, c'est une mouture assez classique. On est entre le sucre et le gros sel, quoi. Alors que pour une piston, donc celle-ci, on va être plus sur une mouture gros sel, plus épaisse.

Je sais pas si t'en as déjà vu des moulins comme ça. Ça, c'est notre moulin de marché. En fait, tu mets ton café dans la trémie et tu choisis le numéro en fonction de ta cafetière. C'est le mieux. Et puis du coup, parce que le café qu'on achète moulu dans les grandes surfaces ou dans les magasins, la plupart du temps, il est moulu pour cafetière filtre. Là, tu vois, je fais couler de l'eau. J'attends 30 secondes, j'éteins la cafetière et après, je rallume. C'est un peu le secret d'une bonne cafetière filtre, c'est une pré-infusion de 30 secondes. Après, on est geek ou on n'est pas geek. Moi, je suis très geek sur mon café. C'est la boîte de Pandore, le café. Une fois qu'on commence à s'y pencher, on peut jouer sur la mouture, on peut jouer sur le grammage, on peut jouer sur la torréfaction. Enfin, on peut jouer sur tellement de choses que les paramètres sont infinis, en fait. Et on peut jouer sur la qualité de l'eau aussi. Le mieux, ce serait d'utiliser de l'eau filtrée ou de l'eau osmosée pour qu'il n'y ait pas un impact trop des minéraux, en fait. Donc voilà.

0: Alors comment on déguste le café? Est-ce que c'est comme le vin, je sais pas, est-ce qu'on profite d'abord du nez avant
1: du
0: de
1: goûter? Nez. Ah, c'est une bonne...
0: C'est une question de néophyte.
1: Le café, déjà, il se déguste à toutes les températures. Un café qui sort de la cafetière n'aura pas le même goût qu'un café 10 minutes après et un café 45 minutes après. Nous, ce qu'on cherche dans nos cafés, c'est qu'il soit homogène tout le long. Donc, il refroidit, mais il est toujours agréable en bouche, il y a une certaine acidité, une balance avec l'amertume. Par contre, on a un protocole, nous, pour goûter nos cafés, qui s'appelle le cupping, qui est un protocole développé par la SCA, la Specialty Coffee Association, et qui, du coup, entraîne le phénomène de rétro-olfaction. Donc, en fait, on va même la même quantité de café, il y aura un ratio café et eau, avec une certaine mouture. On va laisser pré-infuser 4 minutes le café, et après, on va utiliser des cuillères à cupping, qui ont une forme assez spécifique. Tu vois, elles sont bombées, on dirait un peu une cuillère à soupe, mais en plus rond. Et on va aller poser, en fait, la cuillère sur la lèvre, et on va aspirer le café. Ce qui fait que, du coup, au niveau rétro-nasal, il va y avoir, en fait, les arômes qui vont toucher les petites papilles qui connectent, en fait, la bouche et le nez. Et on va se retrouver, en fait, dans un phénomène de rétro-olfaction et d'oxygénation des arômes. Ce qui va nous permettre de capter, en fait, les arômes et, sur la roue des saveurs, de les analyser. Ça, c'est quand on est très bon.
0: Bah on va aller voir ça, on va te refiler là.
1: Oui, bon, on va aller voir Hélène du coup. Donc là, on est en face de Clark. Clark, donc c'est notre torréfacteur, voilà, c'est Superman entre guillemets, donc c'est le seul homme de l'atelier. Donc c'est un torréfacteur 15 kg, enfin, il a une capacité de 15 kg, mais on met toujours que 12 kg maximum dedans. Parce que le café, quand il cuit, en fait, prend du volume. Et donc, on ne pourrait pas mettre 15 kg dans le 15 kg, ça exploserait.
2: Bah, du coup, je vais commencer par vider le pelliculier. Donc là, c'est là où on a les petites pellicules de parche. Voilà, on s'en fout un peu partout.
0: Et ça, on le fait à chaque torréfaction.
2: À chaque torréfaction pour ne pas obstruer la sortie des parches dans le torréfacteur, ce qui générerait de la fumée. Et voilà, ensuite je vais charger. Donc là, je charge du Sumatra.
0: Avec l'escabeau qui va bien pour monter jusqu'à la hauteur de...
2: Exactement. Donc là, j'ai deux seaux de 5 kg. Je charge à 10 kg, on a certains batchs qu'on va charger à 12, d'autres à 10. Celui-là, on préfère le mettre à 10 pour pouvoir mieux maîtriser la cuisson. Ensuite, j'allume les burners.
1: Le torréfacteur, il marche au gaz. Donc il y a une cinquantaine de brûleurs en fait que tu vas voir là. Si tu te penches, là.
0: Ah, ça y est, je les vois.
1: Ouais. En fait, on peut moduler la hauteur de la flamme et donc la chauffe du tambour. Donc ça marche comme une machine à laver, il y a un tambour qui tourne, on met le café dans la trémie, donc qui se trouve au-dessus du tambour. Une fois que la température à l'intérieur du tambour est atteinte, donc c'est une température qu'on définit avec les filles, on ouvre, le café tombe à l'intérieur, et donc du coup, voilà, ça tourne et ça cuit. Du coup, t'as vu, il y a quand même un ordinateur à côté. Donc c'est pas l'ordinateur qui contrôle la machine. En fait, il y a deux thermocouples. Il y en a un dans le tambour et un dans la sortie d'air qui nous permet en fait de mesurer la température des grains. Donc à chaque fois qu'il y a un grain qui tape, ça mesure la température. Et en fait, nous, on sert de l'ordinateur pour avoir surtout une répétabilité toutes les semaines. Il faut savoir qu'un café, s'il fait chaud ou s'il pleut dehors, il va pas cuire de la même façon. Donc ça nous permet en fait, une fois qu'on a défini une recette, de mettre la courbe en dessous et de suivre cette courbe. Et donc pour suivre cette courbe, on va pouvoir jouer avec différents paramètres, comme par exemple la hauteur des flammes, donc la chauffe du tambour, et également l'air qu'on met dans le tambour. En fait, la torréfaction, c'est une réaction de Maillard et une caramélisation. Donc en fait, ce qui se passe pendant la torréfaction, c'est comme le chocolat. On a une matière première qui est riche en protéines et en sucre réducteur. On la chauffe, on la cuit. Et donc, il va y avoir une réaction entre les sucres réducteurs et les acides aminés qui vont créer plus de 1000 composants aromatiques, ainsi qu'une partie caramélisation. Et en fait, nous, notre rôle, c'est de se dire, OK, qu'est-ce que je veux faire dans ce café? Est-ce que je veux que ça soit un café rond, voluptueux, avec beaucoup de sucre? Ou est-ce que je veux que ça soit un café plutôt limpide, plutôt acide? Et en fait, je vais jouer un peu avec ces deux paramètres pour torréfier mon café. Donc ça demande des tests.
3: J'adore.
1: Le café passe par différentes phases de couleurs. Tu vois, le café vert, ils sont dans les seaux, là, derrière. Voilà à quoi ça ressemble. Donc, c'est assez lourd, quand même, par rapport à du café torréfié. Au niveau de la densité, tu vois, on est sur une matière première assez lourde. Et donc, au fur et à mesure, on va voir l'évolution. Et nous, ça va nous permettre aussi de calculer à quelle vitesse il est passé de vert à cannelle et à quelle vitesse il est passé, en combien de temps entre guillemets il est passé de cannelle à noir.
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2: Donc là, j'observe sur mon écran de monitoring la courbe de température.
0: Qui se situe où? Parce que c'est vrai qu'il y a plein de courbes.
2: La courbe rouge, du coup, c'est la température à l'intérieur du tambour. Donc ça, c'est la sonde qui permet de prendre cette température-là. Et donc là, on voit qu'on vient mettre, on vient de mettre le grain qui était froid à l'intérieur. Du coup, à l'intérieur du tambour, la température a diminué. On a mis un corps froid dans un corps chaud. Du coup, ça diminue pour atteindre ce qu'on va appeler le point bas. C'est le moment où le grain sera à la même température que le tambour et où après ça va remonter. Voilà, donc ça, c'est pour moi, c'est un des premiers points clés. J'ai envie de savoir à quelle température mon grain va être le plus bas, quoi.
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1: Tu vas t'approcher du torréfacteur, mais il y a un moment, en fait, il y a deux phases dans la torréfaction. Il y a une phase où le café prend de l'énergie et une phase où le café relâche de l'énergie et il craque comme du pop-corn. Et nous, ce point de craque, ça s'appelle le craque, il est super important pour nous parce que, en dégrossissant un peu, ce qui se passe avant le craque, c'est l'acidité, ce qui se passe après le craque, c'est l'amertume. Et donc, du coup, on s'approche du torréfacteur, donc là, on va pas tarder, je pense. On va entendre vraiment comme du pop-corn.

0: Hélène, tu fais quoi comme...
1: Je vais allumer le mixeur.
2: Ouais.
1: Pour le refroidisseur. Et là, je suis au Guatemala, donc je vais sortir dans une minute, une petite minute.
0: Comme c'est un café, le Guatemala, qu'on destine plutôt à l'espresso, on va tirer la torréfaction après le crack. Donc il a craqué et là on le laisse en fait, on le laisse cuire tranquillement, assez longtemps quand même, pour que ça soit un café qui, lorsqu'on le boit, mon espresso, soit charnu, rond, qui couvre la bouche, qui soit gourmand en fait.
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1: Ben, c'était pas mal, sorti à 200 degrés, il est sorti 2 minutes 30 après le crack. Du coup c'est une torréfaction qu'on appelle un peu foncée, mais ça va être très bien pour l'expresso. Et il n'est pas monté trop en température, donc il devrait bien avoir des bons arômes de chocolat, de noix, de noisettes. Donc c'est cool.
4: Ce café qu'on vient de voir tomber là, est-ce qu'on pourra le goûter dans quelques minutes quand il sera refroidi un petit peu?
0: Et non.
4: Pourquoi?
0: Et non, désolé. Parce que le café, il continue en fait pas de cuire, mais de se développer pendant 24 heures après la torréfaction. Donc on n'y touche pas 24 heures après la torréfaction et on peut commencer à le goûter en filtre 24 heures après la torréfaction. En espresso, il faut attendre une semaine à deux semaines. Ça dépend des origines. Parce que le café, en fait, libère du CO2 après sa torréfaction. Et quand on le met dans une machine à espresso, il est trop frais, ce qu'on appelle un café frais. Et donc, du coup, il ne va pas être bon, il va être vert, ça ne va pas être bon. Donc non, tu ne pourras pas le goûter. Mais j'en ai là-bas, si tu veux, pour te faire goûter, qu'il y a une semaine.
4: Alors, on goûtera ça avant de se quitter.
0: Ouais. Impeccable.
1: Je crois qu'il y a Marlène qui arrive. J'ai entendu la porte.
2: Ah bah oui.
1: Ça va ? Non, Marlène.
5: Bonjour.
1: Enchantée.
5: Enchantée.

0: On a deux façons de sourcer nos matières premières, nos cafés verts. La première, c'est on le fait sur deux origines. C'est une façon très conventionnelle, en fait. On a un importateur et donc du coup, il a un catalogue de cafés bio et on choisit dans ce catalogue. On commande, il y a une palette qui arrive et on paye. Donc ça vaut pour 50% de nos volumes à peu près. Pour 50% des autres volumes, on travaille en direct producteur grâce à notre asso Roasters United, qui est en fait une association de torréfacteurs européens. On est 12 en Europe et on est 2 en France. Donc le deuxième torréfacteur français, c'est Esperanza, qui est basé à Paris, Esperanza Café, chez qui Marlène a travaillé pendant un an. C'est là qu'elle s'est formée en torréfaction. Et donc, en fait, comment ça se passe? On travaille avec des coopératives, donc voilà, enfin, tu vois la liste, il n'y en a pas énormément. Hein, et on travaille en direct avec eux, et le fait d'être 12 nous permet de remplir des containers. On travaille au niveau en fonction de la saisonnalité. Donc, par exemple, le café de Colombie, il arrive en janvier, le café d'Éthiopie, Sumatra, il arrive en août. Donc une fois que la Colombie est finie, on ne va pas en avoir toute l'année, mais il va être remplacé par un autre café dont la récolte s'est terminée 6 mois après la Colombie. Donc c'est assez vertueux aussi au niveau de la nature. On oublie que le café, c'est un produit un peu comme le vin. Il y a une récolte par an et il faut respecter aussi ces périodes de récolte, quoi. On a des recettes en fonction des origines. Donc la plus longue torréfaction, c'est pour notre mélange Charlie, qui est donc Charlie et ses drôles de dames, on n'a pas été chercher très loin le nom, qui est notre mélange en fait le plus fort, donc ça va cuire entre 14 et 16 minutes. Et après, on va avoir des origines, au contraire, qu'on va assez peu cuire, comme l'Éthiopie, qui est entre 8 et 9 minutes de torréfaction. On a aussi un café assez particulier, qui est un café naturel. Il n'est pas plus naturel que les autres, hein, c'est l'appellation qui veut ça. En fait, quand on prépare le café dans les coopératives, donc avant que nous on le reçoive, il y a différentes façons en fait. Le café, c'est une cerise et dedans, il y a 2 grains de café vert. Et en fait, on peut décider ou de dépulper, donc d'enlever le fruit, de laver, de faire fermenter et de sécher. Donc ça, c'est la méthode plus classique. Mais il y a aussi une méthode qui s'appelle la méthode naturelle. Et en fait, on fait sécher le fruit autour des grains de café vert sur des lits souvent africains. Et donc du coup, tout le sucre du fruit va aller se mettre dans le café. Et je vais te le faire sentir. Il est vraiment particulier. Déjà, quand il est vert, au niveau aromatique, il est particulier. Et alors, quand il est torréfié, c'est un café absolument incroyable. Tiens, vas-y, sens.
1: Ah oui, oui, oui.
0: Ça sent le fruit.
1: Ah ouais.
0: Ça sent le fruit par rapport à d'autres cafés. Et ça, c'est un café, on n'en a pas beaucoup. On en a 2 sacs de 70 kilos cette année. C'est un café en direct aussi, celui-là. Et qu'on destine plus à des événements ou des choses un petit peu... ça sort un peu de l'ordinaire, quoi.

0: Là, le processus de torréfaction continue. Là, toute la matinée, c'est de la production comme ça, 12 kilos par 12 kilos, en fait.
1: C'est ça. Donc là, Hélène, aujourd'hui, je crois qu'elle a une quinzaine de batchs à faire, là, ce matin. Et du coup, moi, pendant ce temps-là, je vais aller faire de l'empaquetage, en fait, en fonction des commandes qui sont tombées lundi.
0: On y va ?
1: On y va, c'est parti. Donc là, du coup, je suis en train de remplir mes sacs. Donc ça, c'est une commande de l'épicerie des Halles, donc au Hall de la Martinière, à Lyon 1er. Et en fait, donc, on a toutes nos commandes, on ne torréfie qu'à la commande. On ne fait pas de stock. Donc toutes nos commandes sortent du lundi matin au mardi midi. On torréfie en fonction. Et donc, du coup, on remplit. Donc, on colle toutes les étiquettes à la main. On tamponne à la main. On fait tout encore à la main. Et on remplit, du coup, nos petites commandes. Donc là, tu vois, ils ont commandé, je crois que c'est 12 sachets de Pérou moulu. Donc, c'est de la torréfaction d'hier. Hein, parce que, comme je te disais, le café moulu doit avoir 24 heures. Parce qu'il n'a pas encore fini de se développer, donc on ne touche pas au café pendant 24 heures. Donc là, on a torréfié le café hier et là, il est prêt à être moulu. Donc là, on va passer au moulin. Donc par défaut, vu que c'est une épicerie, c'est une mouture filtre. Donc on choisit mouture filtre et tous nos cafés commandés en épicerie sont des moutures filtres.

Hop, un petit thermocellage. Et voilà. Et là, le café, du coup, il est protégé. Il est dans son paquet. Il a sa petite valve qui fait que l'oxygène ne peut pas rentrer, mais le CO2 dont on parlait tout à l'heure peut sortir. Et il est protégé. Et il peut se consommer. Bon, les puristes diront dans le mois, mais en fait, c'est du café, c'est pas du fromage frais. Donc, même s'il est consommé dans les 3 mois suivant la torréfaction, ça passe. Ah.

Quand on fait des fois des ateliers découvertes, on en fait deux fois par mois, et on finit toujours l'atelier par une dégustation de café à l'aveugle de quatre origines complètement différentes. Et c'est incroyable ce que les gens nous disent. Ah, ça me rappelle ma grand-mère, le petit déjeuner chez ma grand-mère. Oh bah ça me rappelle, ça c'est incroyable. Enfin c'est, on voit le sourire en fait sur les gens et vraiment le regard s'illuminer en fait juste de cette balade sensorielle en fait. Ça éveille. Bon après le café ça éveille, oui. Mais voilà, il faut être à l'écoute de ses sens. Avec le café, complètement. Moi pendant ce temps-là, je bois mon petit kawa. En regardant tout ça, et je me chuchote tout bas. Pourquoi c'est comme si, pourquoi c'est comme ça, et bla bla bla bla bla bla bla bla. J'ai deux anecdotes sur le café, si tu veux. La première anecdote, c'est la découverte du café du coup par un berger en Éthiopie qui donc du coup amenait paître ses chèvres et qui un soir, la nuit, a vu ses chèvres danser et complètement folle en fait, et il s'est aperçu qu'en fait elles mangeaient les feuilles d'un arbre et les fruits d'un arbre, et elles devenaient complètement excitées. Donc du coup il a ramené ces fruits là en fait au chaman du village, hein, qui les a cuits. Ils ont tous bu ce breuvage et donc du coup ils ont découvert comme ça le café, qui donnait des propriétés excitantes et voilà, qui maintenait éveillé. Donc ça c'est la première partie. Et première anecdote, entre guillemets. La deuxième anecdote, c'est l'arrivée du caféier en Amérique du Sud, puisque l'Éthiopie est le berceau du café. Donc du coup, on pourrait se demander, mais pourquoi est-ce qu'il y a du café au Brésil, en Amérique du Sud? Donc il n'y en avait pas au début. Et en fait, c'est Louis XIV qui a volé trois plants de café au roi des Pays-Bas, à l'époque. Il les a mis sur trois bateaux différents. Deux des bateaux ont coulé, et un seul bateau est arrivé. Et avec du coup un caféier à bord, et ça a été en fait l'ancêtre de tous les caféiers d'Amérique du Sud. Donc les gens ou pas, on aime bien s'approprier, nous les Français, les grandes épopées, les grands succès. Mais voilà, apparemment, ça serait Louis XIV qui aurait amené le premier caféier en Amérique du Sud.

0: Ouais, mais c'est du 2 kilos, du 4 kilos, mais bon, quand même. Alors, je leur demande.
1: Ouais, typiquement, c'est les petites commandes qui tombent pour la livraison de la Savoie qui part ce soir. Donc le mardi, c'est toujours un peu intense. Les commandes tombent. Et puis, il faut rallumer le torréfacteur des fois. Nous, ce qu'on aime bien faire, c'est livrer en seau consigné de 4 kilos. Donc on le fait avec les restaurateurs, on le fait avec les bureaux, on livre 4 kilos en grains et on récupère comme ça les seaux. On essaye de diminuer au maximum nos déchets. C'est pas simple, mais on y travaille.
2: Bah là, du coup, je vais pas tarder à y aller. Là, les factures, elles sont faites pour la livraison
3: oui,
2: de cet après-midi.
3: Bon, il n'y a plus qu'à mettre dans les caisses et puis bah, on va charger. Hein.
2: Ok, c'est parti alors.
1: La Belle Brûlerie, c'est à ce jour 250 kg de café torréfié par semaine, ça fait une tonne de café par mois. Au niveau de nos clients, on travaille principalement avec des professionnels. On a une soixantaine de clients sur Lyon qui comprennent des restaurants et des épiceries et des bureaux également. On livre de plus en plus de bureaux qui ont des machines automatiques à grains.
2: Au niveau des prix, nous on a fait le choix d'avoir une politique de prix unique. Ce qui permet en fait aux consommateurs d'acheter en fonction de leur goût et pas en fonction du prix. Parce que quand on voit les différents prix des cafés en épicerie et qu'on voit qu'il y en a un à 12 euros le kilo et l'autre à 24 euros le kilo, et ben la plupart du temps on va sur le 12 euros le kilo sans vraiment se poser la question du pourquoi, du comment, est-ce que c'est un mélange, est-ce que c'est traçable, est-ce que c'est pas traçable. Donc on a une marge différente sur nos cafés parce qu'on les achète pas tous au même prix, mais par contre on les revend tous au même prix.
4: On arrive sur la fin déjà bientôt. Est-ce qu'on peut parler, je sais pas, des réseaux sociaux?
1: C'est Marlène qui s'en occupe et qui fait les photos.
4: On va en parler avec Marlène alors?
1: Bah ouais, carrément, elle est dispo, regarde, elle est là.
4: Tu es en train de coller des étiquettes?
3: Ouais, oui, là, on n'a pas le choix, on est mardi.
4: Est-ce que c'est compatible avec le fait de parler des réseaux sociaux?
3: Oui, ça marche, j'ai pas besoin de réfléchir quand je colle des étiquettes. Eh oui, les réseaux sociaux, du coup, ça prend un petit peu de temps.
4: C'est quoi les réseaux sociaux? C'est Facebook, Insta?
3: Ouais, c'est tout. Juste Facebook et Insta, ça suffit largement.
4: C'est La Belle Brûlerie?
3: Oui, c'est ça, La Belle Brûlerie. Sur les deux. Parfois, on met aussi des photos de nous. Depuis le départ, on a envie de mettre un visage sur les producteurs, on a envie de mettre un visage sur les gens avec qui on vend, donc à nos épiciers, nos restaurateurs et tout ça. C'est pour ça qu'on ne veut pas faire d'envoi postal. Et ben, c'est pareil pour les gens, en fait. S'ils ont envie d'acheter nos cafés, ils peuvent aller sur notre page et puis ils peuvent voir... ils peuvent nous voir, nous, ils peuvent voir notre atelier, ils peuvent voir comment on livre, avec quoi, avec la voiture, avec le vélo. Voilà, on essaye de faire voir notre quotidien.
1: Hélène, qui est celle qui s'en sort le mieux avec les ordinateurs, a créé une carte interactive avec du coup tous les points de vente en fait de La Belle Brûlerie, sachant qu'on est à Lyon, mais on est aussi en Savoie, on est aussi en Drôme, donc faut pas hésiter à aller voir cette carte du coup interactive. labellebrûlerie.fr. On fait pas encore de e-commerce, on y réfléchit, on n'est pas encore positionné sur l'évolution du e-commerce.
4: Anne-Laure, Hélène et Marlène pour l'accueil à La Belle Brûlerie. Dans ce reportage, de courts extraits de chansons de Old Laff, Martin Roth, L'Affaire Louise Trio, Serge Gainsbourg, Hubert Félix Thiéfen, Caribouche.
5: C'est fini.
4: Non, pas tout de suite. Dans tout ce choix de café, je devais en goûter un second.
1: Alors, ta tasse, c'était celle-ci.
4: Merci.
1: Non, il n'est pas trop chaud.

0: C'est un voyage, le café. 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
1: Il est 11h.
2: Bonjour à tous, à la une de l'actualité, le pétrole repasse la barre des 100 dollars. Le Brent atteint ce niveau ce matin pour la première fois depuis fin juillet, conséquence de la nouvelle escalade militaire au Moyen-Orient. L'Iran affirme avoir attaqué une base américaine en Jordanie et une vingtaine de bateaux dans le Golfe, en riposte à des frappes américaines contre 5 pétroliers iraniens. La France veut remettre l'Europe dans la course à l'espace. Emmanuel Macron ouvre aujourd'hui à Paris un sommet international consacré au secteur spatial, dans un contexte de forte concurrence avec les États-Unis et la Chine. Mais plusieurs absences vont peser sur le rendez-vous, Jacques Terrance.
3: Oui, 2000 participants sont attendus aujourd'hui et jeudi au Grand Palais à Paris. L'objectif, renforcer l'autonomie de l'Europe dans l'espace, alors que le continent investit environ 5 fois moins que les États-Unis. Mais le sommet démarre avec plusieurs défections. Le chancelier allemand, Friedrich Merz, ou encore la première ministre italienne, Giorgia Meloni, ne seront pas présents. Pas plus que 4 entreprises américaines, dont SpaceX d'Elon Musk et Blue Origin de Jeff Bezos, qui ont également renoncé à venir. Après des pressions de Washington, aucune grande décision n'est attendue lors de ce sommet, mais des déclarations sont prévues, par exemple sur le trafic spatial. La présidente de la Commission européenne, Ursula von der Leyen, doit prendre la parole demain.
2: Merci Jacques pour ces précisions. Les ministres pourraient être appelés à faire des économies. Sébastien Lecornu envisage de réduire leurs indemnités concernant la préparation du budget 2027. La rémunération des conseillers des cabinets ministériels pourrait également être revue à la baisse. Une enquête ouverte à Carcassonne après des propos racistes et misogynes tenus par des policiers municipaux. 4 agents ont été enregistrés à leur insu pendant une patrouille en novembre dernier. Une caméra piéton était restée allumée pendant 6 heures. La ministre Aurore Berger dénonce des propos absolument inacceptables. Les investigations continuent. Renforcer la sécurité des musées, c'est l'appel lancé hier soir par la ministre de la Culture. Catherine Pégard demande des mesures d'urgence pour protéger les œuvres et le public. Après le vol en début de semaine de 4 tableaux au musée Renoir de Cagnes-sur-Mer dans les Alpes-Maritimes. On passe au sport avec du football et premier rendez-vous européen de la saison ce soir pour le Paris Saint-Germain. Le PSG accueille le Slovan Bratislava à 21h au Parc des Princes pour la première journée en Ligue des Champions. Liverpool joue contre l'Atlético de Madrid et Naples reçoit Arsenal. Et puis en tennis, un match au bout de la nuit aux États-Unis. Ben Shelton a créé la sensation en éliminant Carlos Alcaraz. Une victoire en 5-7 et l'Américain se qualifie pour les demi-finales de l'US Open. Il va retrouver son compatriote Frances Tiafoe. Belle journée à tous.
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3: Et cette semaine, c'est encore Marie qui nous propose sa sélection musicale pour faire la rentrée en douceur. Merci Marie, j'espère que tout va bien pour toi. Des bisous et à bientôt.

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2: Il est midi. Bonjour à tous, à la une de l'actualité, un policier municipal de Carcassonne est suspendu de ses fonctions au sein du Rassemblement National. Membre bénévole du service d'ordre du parti, il est suspecté d'avoir tenu des propos racistes et misogynes lors d'une patrouille filmée à son insu. Une enquête est ouverte, les faits remontent à 2025, avant l'arrivée de la nouvelle majorité municipale. Et cette vidéo suscite des réactions politiques. Carole Delga, présidente socialiste de la région Occitanie, se dit écœurée et annonce des sanctions. Manuel Bompard, coordinateur de la France Insoumise, appelle, je cite, à débarrasser la police de ce type d'individu. Sébastien Lecornu veut mettre les ministres à contribution pour réduire les dépenses de l'État. Le Premier ministre envisage de diminuer leurs indemnités alors que se prépare le budget 2027. Julie Pierret.
3: Oui, et les conseillers ministériels pourraient également être concernés. Une mesure avant tout symbolique. Le salaire d'un ministre ou d'un secrétaire d'État tournerait autour des 9 000 euros d'après Gabriel Attal. L'ancien Premier ministre soutient le principe d'une baisse au nom de l'exemplarité, mais il reconnaît que cela ne permettra pas de réduire réellement le déficit et la dette. Matignon présente justement cette piste comme un moyen de montrer que l'État participe lui aussi aux efforts demandés, et ça dans un contexte économique compliqué.
2: Merci Julie. Et Gabriel Attal propose même d'aller plus loin. Le candidat Renaissance à la présidentielle de 2027 souhaite réduire le nombre de parlementaires pour réaliser plus d'économies. Bruno Le Maire propose de faire entrer les élèves à l'école maternelle dès l'âge d'un an, contre 3 ans aujourd'hui. Face aux mauvais résultats français du test PISA, l'ancien ministre veut renforcer très tôt l'apprentissage des mots et de la lecture. Il estime que cette mesure permettrait aussi de réduire les inégalités entre les enfants. 50 000 équipements de rafraîchissement ont déjà été achetés dans les écoles depuis mi-juillet. Des ventilateurs, brumisateurs ou climatiseurs sont financés grâce à un plan d'urgence. Le gouvernement cible également 2500 écoles jugées parmi les plus vulnérables aux fortes chaleurs. Sudrail appelle à la grève à la SNCF le mardi 29 septembre. Le syndicat juge insuffisantes les mesures annoncées par la direction et réclame des augmentations de salaire, mais aussi l'arrêt du processus de filialisation. Les autres syndicats ne l'ont pas rejoint et la CGT doit se prononcer jeudi. Et puis en tennis, le tenant du titre Carlos Alcaraz prend la porte de l'US Open. L'Espagnol a été battu en quart de finale par Ben Shelton après un match qui a duré plus de 4 heures. Prochain match pour l'Américain, ce sera Frances Tiafoe en demi-finale. Voilà, c'est la fin de ce flash. Excellent après-midi à tous.
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0: Bonjour à toutes et à tous, auditeurs et auditrices de RDB. Aujourd'hui, dans les interviews du Renard, nous parlons d'un pan de notre patrimoine naturel exceptionnel, caractéristique de sa richesse, les prairies de la montagne ardéchoise, qui sont reconnues parmi les plus belles de France. Entre leur biodiversité, leur rôle comme support d'une grande activité agricole et comme moteur de savoir-faire ancestraux, ces prairies sont aussi belles que riches et leur préservation est un enjeu central dans les problématiques liées au territoire. Pour découvrir ce qui se cache derrière ces paysages et derrière ces prairies, le rendez-vous est le samedi 12 septembre à la ferme de Bourlatier, situé à Saint-Andéol-de-Fourchade, pour le deuxième épisode du Feuilleton des Prairies, organisé par l'agence d'urbanisme Clermont-Massif Central, avec l'agence des musiques des territoires d'Auvergne, en partenariat avec le parc naturel régional des Monts d'Ardèche et le département de l'Ardèche. Au programme de cette journée, des conversations, des balades ou encore des expositions autour de ces joyaux à préserver. Et pour nous parler de cette journée, je suis au téléphone avec Rosalie Lakatos, responsable mission culture et territoire à l'agence d'urbanisme Clermont-Massif Central. Bonjour, merci beaucoup d'être avec moi.
10: Et bonjour.
0: Cette journée du samedi 12 septembre sera dédiée, on l'a dit, aux paysages ardéchois sous toutes leurs facettes et à travers plein de domaines différents. Avant de parler un petit peu de la programmation de cette journée, on l'a dit, elle est organisée par l'AUCM, l'Agence d'urbanisme Clermont-Massif Central. Je pense que ce nom, cet acronyme, ou en tout cas cette structure, n'est pas forcément connu de tous nos auditeurs. Est-ce qu'avant qu'on commence, tu pourrais me faire une petite présentation de cette agence ?
10: Alors oui, bien sûr. Donc, en effet, les agences d'urbanisme sont peu connues du grand public puisqu'elles elles s'adressent avant tout aux collectivités et aux acteurs des territoires. Donc nous, on est une association basée à Clermont-Ferrand. On rayonne sur l'ensemble du Massif central et on accompagne en fait les politiques publiques en matière de projets territoriaux. Donc ça peut être sur tout un tas de sujets, l'habitat, la mobilité, les transitions. Et on travaille spécifiquement sur les approches culturelles justement de la transition. Avec notamment l'idée que les politiques culturelles peuvent contribuer à activer d'autres politiques, comme en effet celle des transitions, les politiques agricoles, enfin toutes sortes de politiques peuvent se connecter aux politiques culturelles. Donc voilà pourquoi notre agence a été missionnée en fait par l'un de ses adhérents, hein. On a différents adhérents, dont le commissariat du Massif central, qui nous a demandé, pour l'année internationale du pastoralisme, qui a lieu toute l'année 2026, de travailler à valoriser le pastoralisme dans le Massif central. Je ne sais pas si vous savez, mais la prairie du Massif central est la première prairie d'Europe. On a un territoire incroyable. Et l'idée de cette année 2026, c'est de valoriser justement ce joyau auprès du grand public.
0: D'accord, donc la demande, c'était vraiment de valoriser ces prairies et ce paysage ardéchois par le biais d'actions culturelles. Et comme tu l'as dit, ce rendez-vous du 12 septembre, il n'arrive pas par hasard. Tu m'as parlé un petit peu de l'année du pastoralisme. Est-ce que tu peux me replacer un petit peu le contexte de ce rendez-vous ?
10: Oui, l'année du pastoralisme, une année qui a été proposée par la Mongolie dans le cadre de l'ONU et qui mobilise l'ensemble des acteurs de l'élevage du pastoralisme à l'échelle planétaire. Et nous, comme je le disais, dans le Massif central, c'est un vrai sujet, la prairie, l'élevage, l'art d'élever les animaux sur notre territoire, c'est un art ancestral. Il est très présent en Ardèche, bien sûr, il est présent sur l'ensemble du Massif central. Et donc, l'idée, c'est vraiment que le grand public, les habitants du Massif, puissent s'approprier justement les pratiques pastorales à travers des projets très conviviaux, des spectacles, des balades, des expos, qu'on puisse vraiment partager les enjeux de l'élevage pastoral dans le Massif central.
0: Et pour partager ces enjeux-là, vous avez mis en place un projet, on en a parlé un peu plus tôt, ça s'appelle le Feuilleton des Prairies, mais qu'est-ce que c'est exactement ce Feuilleton des Prairies ? Est-ce que tu pourrais me le définir ?
10: Oui, alors le Feuilleton des Prairies, il fait partie d'un projet un petit peu plus grand qui s'appelle Prairie Nomade, qui a lieu toute l'année 2026. C'est cette fameuse programmation culturelle qu'on coordonne avec l'agence à l'échelle du Massif. Et à l'intérieur de Prairie Nomade, on a imaginé un rendez-vous itinérant qui pouvait relier différents territoires du Massif central et raconter de façon très sympa et de façon sensible les grands enjeux du pastoralisme. Et comme tu l'as dit, les prairies sont l'un des socles des pratiques d'élevage. Donc on a choisi, en lien avec le parc naturel régional des Monts d'Ardèche, de travailler spécifiquement sur ce sujet dans la montagne ardéchoise et de dédier une journée entière, le 12 septembre, aux prairies. C'est pour ça qu'on l'a appelé aussi Prairie Chérie, de façon assez rigolote, puisque c'est derrière ce mot, cette appellation un peu drôle, on souhaite montrer que sans la prairie, il n'y a pas d'élevage. élevage, y a pas, notre alimentation serait très différente et que finalement c'est le sujet du pastoralisme.
0: Oui, c'est une facette assez incontournable, non seulement du pastoralisme, mais aussi de notre paysage ardéchois. C'est vrai que ce terme de prairie peut paraître assez large. Quand on parle de prairie, de quoi est-ce qu'on parle exactement ? D'un mode d'agriculture, de paysage ardéchois ?
10: Exactement. Alors déjà, on dit souvent la prairie, mais alors je ne suis pas experte des prairies, mais en fait, il y a énormément de prairies différentes. Et quand on parle de pastoralisme, on parle des prairies naturelles. Et élever des prairies naturelles, c'est tout un art. C'est l'art de jouer avec le vent, le climat, l'eau, la pente, les sols. Et c'est vraiment ça qu'on veut montrer. C'est qu'un éleveur, derrière voilà, le paysage, la carte postale, il a une vraie réflexion sur la prairie, la manière dont il va nourrir son troupeau, la manière dont cette prairie fait partie d'un écosystème et riche d'une certaine biodiversité. Donc, derrière la carte postale, en effet, il y a vraiment un équilibre très complexe et fragile.
0: Et c'est important de mettre en avant cette richesse et cette complexité en fait de cette partie du paysage. Cette journée du 12 septembre, ce deuxième épisode de ce feuilleton des prairies, se tiendra cette fois à la ferme de Bourlatier. C'est un lieu assez historique du patrimoine ardéchois qui est situé à Saint-Andéol-de-Fourchade. Pourquoi avoir choisi d'organiser cet épisode-là dans ce lieu ?
10: Le parc des Monts d'Ardèche nous a proposé ce lieu qui racontait en fait une histoire très forte liée justement à l'élevage et à l'élevage sur les plateaux en altitude. On est à 1375 mètres d'altitude. Et en fait, cette ferme, elle nous raconte comment des humains, des habitants, ont réussi à s'implanter, à élever, à transmettre, à subsister des années entières, c'est-à-dire il n'y a pas d'histoire de transhumance. Hein. On reste toute l'année avec son troupeau, avec ses animaux, et on arrive comme ça à créer un équilibre, là encore, qui permet de produire de la nourriture, de subsister. Et cette ferme, par ses dimensions, par sa structure, elle nous raconte tout ça. Donc rien que le lieu, il nous semblait important et c'était un super endroit pour développer toute une histoire sur la journée.
0: C'est sûr, ça a l'air d'être un lieu très très symbolique dans cette thématique-là, et c'est justement donc ce lieu qui va accueillir samedi cette journée qui sera dédiée donc à la connaissance et à la mise en avant de la complexité de ces paysages ardéchois. Les visiteurs vont pouvoir découvrir ou bien redécouvrir la richesse du territoire à travers plusieurs portes d'entrée culturelles, comme des discussions, des balades ou bien des expositions. Est-ce que tu pourrais maintenant me détailler le programme de cette journée du 12 septembre ? Qu'est-ce qui attend les visiteurs ?
10: Alors, c'est une très très riche journée, hein, et j'ajoute qu'elle est ouverte à toutes et tous de façon gratuite, hein, grâce au soutien du commissariat du Massif Central, grâce aussi, je voulais le dire, à l'accueil que nous réserve le conseil départemental de l'Ardèche qui gère ce lieu. On peut proposer en effet une journée de 10h30 à minuit qui va en fait permettre au public tout d'abord de participer à une conversation avec des éleveurs, des acteurs du pastoralisme dans le Mésin. Donc ça, ce sera un moment très sympa. Il va y avoir une dégustation avec différentes petites bouchées qui nous permettront aussi de goûter la prairie avec Jean-François Chanéac et différents éleveurs qui vont nous raconter aussi leurs pratiques, comment ils travaillent et puis quels sont leurs enjeux, ça c'est important. Donc cette introduction ensuite nous permettra d'engager différentes pistes et chemins sur la journée. Alors on va dès 14h proposer différentes balades. Il y aura une balade artistique avec qui s'appelle À la recherche du Codex Pastorius. Donc là, on est sur une balade qui nous entraîne dans les chemins aux alentours de la ferme et qui, par la fiction, par le récit, vont nous raconter les prairies d'une certaine manière. Donc c'est Lionel Alès et Wilton Morel qui sont aux manettes et qui vont embarquer le public dans une histoire. Donc ça dure à peu près 2 heures. C'est une très belle balade. Encore une fois, gratuite. Il faut s'inscrire. Pour les amateurs de balade, il y aura aussi une immersion botanique avec Pierre-Marie Le Hénaff, qui est botaniste au Conservatoire botanique national du Massif Central. Là, on va vraiment rentrer dans le détail de la prairie. Alors, la prairie a souffert cet été, mais on peut quand même raconter beaucoup de choses. Et justement, on va pouvoir rentrer dans ces enjeux de dérèglement climatique. Donc là, il y a deux départs. Il y en a un à 14h30, un à 16h. Il faut s'inscrire là aussi. Si on veut rester à la ferme, il n'y a aucun problème. Il y a différentes découvertes à faire, des projections à 15h et 16h avec des documentaires qui vont nous raconter la montagne ardéchoise, des témoignages de vie, des récits qui sont importants aussi pour bien comprendre comment on vit sur le plateau, comment on travaille, comment on élève. Donc ça, ce sera accessible encore une fois à tous et dans les murs de la ferme. À 18h, là aussi, une autre manière de raconter l'histoire et les prairies avec peut-être une vision un petit peu plus globale de ce que représente la manière d'habiter un territoire avec un spectacle qui s'appelle « Il n'est pas trop tard puisqu'on est là », qui est proposé par la compagnie La Ligne, qui a été accueillie par le PNR des Monts d'Ardèche en résidence et qui a déjà joué ce spectacle en différents endroits et qui nous permet en fait là de faire le récit vraiment des habitants de la montagne ardéchoise et la manière dont ils abordent justement les questions de transition, comment on se projette dans la manière d'habiter le territoire alors qu'on est face à différents défis. Donc ça, c'est à 18h. Alors, on dit à partir de 11 ans, parce que le propos, voilà, il faut pouvoir rentrer dans le sujet, mais bon, c'est un spectacle qui se voit en famille, il n'y a aucun problème. Et il faut s'inscrire là aussi, les places sont limitées, donc n'hésitez pas, je vous raconterai tout à l'heure comment on fait.
11: Ouais, exactement, on fera un petit point pratique à la fin.
10: Je termine, hein, j'ai presque fini, mais c'est une longue journée. Si on veut manger, boire, il n'y a pas de problème sur site, on pourra le faire. On a tout prévu. Et enfin, l'association Phonolite, qui organise le festival Nuit Sauvage, nous a proposé de mettre en place un bal dans le lieu de la ferme de Bourlatier, qui est un lieu historique de bal et de cabaret. Donc, à partir de 20h15, on aura un bal folle qui se met en place dans la ferme et on finira par la danse et la fête. Donc, une belle, belle journée qui s'annonce.
11: Oui, c'est un programme extrêmement riche et une journée super chargée et qui fait intervenir un grand nombre d'acteurs. On a des éleveurs, des botanistes, même des compagnies de théâtre. Pourquoi est-ce que c'était important dans l'organisation de cette journée de mêler autant d'acteurs du territoire autour justement de cette thématique commune des prairies?
10: Ce qui nous intéresse justement, c'est d'embarquer vraiment le public dans le sujet et de montrer à quel point ce sujet, il fait appel à énormément d'éléments, c'est-à-dire la prairie, c'est une culture et on peut la raconter, on peut avoir une approche très technique, on peut aussi raconter le mode de vie qu'elle a généré. Le bal, en fait, c'est un mode de vie, c'est un mode de fête qui est issu des cultures pastorales. Donc, embarquer le public justement dans ces nombreuses dimensions, pas seulement par l'approche scientifique qui est importante, qui est fondamentale même, mais aussi par le plaisir d'être ensemble, de se rencontrer. Et donc, c'était vraiment le fil rouge qui nous a guidés pour construire cette journée.
11: C'était la rencontre et aussi mettre l'élément culturel un petit peu au centre de cette connaissance des paysages ardéchois. On peut reparler des côtés un petit peu plus pratico-pratiques de cette journée. Tu m'as dit que pour certaines animations proposées le 12, il était nécessaire de réserver.
10: Alors, les balades et le spectacle, en fait, c'est des, voilà, les rendez-vous qui ont une jauge bien spécifique. Les inscriptions, alors c'est très simple, vous allez sur le site prairienomade.fr, donc prairienomade au pluriel, et là vous verrez dans l'agenda, le 12 septembre, il y a donc le feuilleton des prairies, Prairie Chérie, avec un lien qui vous mène vers les inscriptions.
11: On vous invite à aller jeter un petit coup d'œil, à vous inscrire pour ces balades et ces spectacles proposés le 12 septembre. Sinon, il me semble que le reste de la journée est en entrée libre et tout public, et tu m'as dit également gratuite.
10: Voilà. Donc on peut en effet débarquer un peu en journée comme ça pour profiter de l'expo, des projections. Et si on veut vraiment aller se balader, tout ça, il faut être un petit peu plus organisé. En tous les cas, on accueillera tout le monde. On peut aussi venir que pour le bal le soir. Enfin, chacun est libre de picorer dans le programme. Et je voulais juste ajouter que ce programme, il est réalisé grâce à un collectif que le parc des Monts d'Ardèche nous a permis de réunir. La Chambre d'Agriculture, le Seine Rhône-Alpes, le Conservatoire Botanique, j'en ai parlé, l'association Phonolite. Enfin, c'est un vrai travail collectif. Et ça aussi, c'est important de montrer à quel point le collectif est puissant, justement, en période de transition. On a besoin de tout ça et on voulait aussi montrer cette force-là.
11: Ouais, cette force du collectif et aussi ce lieu d'échange qui est très très précieux. Et on peut également noter que RDB sera sur place à partir de 11h30 pour animer, d'ailleurs avec toi Rosalie, une conversation justement entre éleveurs et acteurs du territoire. Donc on pourra venir rencontrer et qui pourront se rencontrer également. Cette conversation sera complétée de dégustation de produits locaux. Donc voilà, n'hésitez vraiment pas à venir nous voir et à venir profiter du programme proposé sur place. On le rappelle, les animations commencent à 10h30 à la ferme de Bourlatier. C'est organisé par l'agence d'urbanisme Clermont Massif Central avec l'agence des musiques de territoire d'Auvergne en partenariat avec le PNR des Monts d'Ardèche et le département de l'Ardèche dans le cadre du deuxième épisode du feuilleton des prairies qui vise, comme tu l'as dit, à mettre en avant la diversité et la richesse de ce patrimoine naturel ardéchois. Avant de conclure, est-ce que tu aurais un dernier mot pour nos auditeurs, peut-être pour leur donner encore plus envie de venir nous rencontrer le 12 septembre ou peut-être nous faire un petit teasing des trois prochains épisodes du feuilleton des prairies, parce qu'il me semble qu'il y en a 5 en tout.
10: Oui, il y a 5 épisodes. Alors, petit teasing. Alors, juste pour vous donner envie de venir, c'est vraiment une journée où on se laisse emporter dans des histoires, dans des rencontres, et on vient en famille. Et donc, franchement, à la fois pour le lieu, à la fois pour ce qui va se passer, et puis parce que c'est gratuit et que c'est un lieu de rencontre incroyable, venez nous voir. Et puis il va faire beau, je crois. Donc on espère que la pluie tombera, mais pas ce jour-là. Voilà. Et puis pour vous raconter le feuilleton, donc on aura un épisode à Tauve, donc dans le Puy-de-Dôme, les 17 et 18 octobre, où là on est plutôt en mode conférence. Il y a beaucoup d'intervenants. On va nous emmener dans plein de sujets qui sont liés au pastoralisme, à l'élevage et à la manière d'habiter les territoires de moyenne montagne. Ensuite, on sera pas loin, alors en lisière de la forêt de Troncé, dans l'Allier, à Sérilly, à Polymorphe, qui est une ferme assez drôle, enfin assez curieuse, avec des projets culturels et un élevage de moutons. Là-bas, on va parler des futures générations, comment les générations qui s'installent appréhendent ce métier d'éleveur, comment ils ont envie de développer justement leur activité. Et on terminera à Villefranche-de-Rouergue, les 13 et 14 novembre, autour là d'un week-end dédié à l'alimentation. Si on élève des animaux, c'est pour produire du lait, produire de la viande, produire aussi de la laine pour s'habiller ou d'autres, du cuir. Et on va parler de tout ça. Et en tout cas, tous les épisodes font partie d'une même histoire. Et on vous invite aussi à les suivre à travers les podcasts qu'on va produire, toujours en lien avec des radios locales. Merci beaucoup RDB pour votre contribution. Et ils sont en ligne là aussi sur le site prairienomade.fr.
11: On a hâte de découvrir tout ça et tous ces prochains rendez-vous. En attendant, merci beaucoup d'être venu nous parler de cette journée sur les ondes. Et on se dit à samedi.
10: À samedi.
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0: Bonjour à tous, nous fêtons Alain aujourd'hui. Alors, à quelle sauce allons-nous être mangés aujourd'hui?
1: Eh bien, Bélier, place au changement pour vous. Il y aura certainement du renouveau dans votre travail.
0: Taureau, votre ambition est suffisamment puissante pour vous permettre de soutenir des relations importantes qui assureront votre avenir.
1: Les Gémeaux, votre intelligence innée, votre intégrité, votre bon sens devraient vous assurer un beau succès.
0: Cancer, vous ressentirez le besoin de fréquenter des êtres qui ont le sens de l'aventure et des projets d'avenir définis.
1: Les Lions, vos pensées sont structurées, alors surtout ne vous laissez pas aller à des rêveries fantaisistes.
0: Vierge, vous n'avez pas le moral, vous avez tendance à réagir avec pessimisme à des projets prometteurs pourtant.
1: Les Balances, vous pourriez vous sentir irritable sans trop savoir pourquoi. Offrez-vous un espace de décompression mentale.
0: Scorpion, vous vous révélerez habile dans les débats, redoutable dans les discussions.
1: Sagittaire, votre insatisfaction vous pousse à en faire toujours plus.
0: Capricorne, les exigences du quotidien vont vous frustrer intellectuellement et bloquer votre créativité.
1: Les Verseaux, vous ferez preuve d'une exceptionnelle maturité dans votre comportement, ce qui vous permettra de tirer profit dans tout ce que vous entreprendrez.
0: Enfin, Poisson, recherchez le contact apaisant de ceux qui vous acceptent et vous apprécient comme vous êtes. Enfin, Poisson, étant très sensible au mouvement lunaire, vous aurez tendance à vous montrer plus sociable, à nouer plus facilement des relations amicales. Bonne journée à tous. Demain, vous penserez bien à fêter Inès.
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2: À Saint-Sauveur de Montagu, Aux-Sources se propose une soirée spéciale en soutien à une famille palestinienne victime de la guerre à Gaza. Ce jeudi 10 septembre, un dîner est proposé par Sylvia, qui reverse tous les profits à cette famille en détresse. Repas palestinien réservé auprès de Sylvia par téléphone au 06 41 86 31 68. Rendez-vous à la source de Place du Pont à Saint-Sauveur de Montagu. 34e championnat de France de VTT sapeurs-pompiers du vendredi 11 au samedi 12 septembre sur le site du château de la Chaise. Vous pourrez assister au spectacle avec des courses qui s'enchaînent de 9h du matin jusqu'à 16h30. Buvette et petite restauration sur place. Venez nombreux.
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1: 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Suivez Bruno pour une flânerie nature autour des plantes et des arbres. Au fil du chemin, il partagera avec passion les mystères, les étonnants pouvoirs et les secrets du monde végétal. Une sortie conviviale accessible à tous pour apprendre à regarder la nature autrement. Rendez-vous ce mercredi de 9h30 à midi, tarif 5 euros, gratuit pour le moins de 10 ans. Renseignements, inscription auprès de l'Office de tourisme du pays de la Mastre. Les Cavaliers d'en haut organisent la fête du cheval et une brocante sur le site d'Equiblouz à Saint-Agrève le dimanche 13 septembre, début de la brocante à 7h30. Pour animer cette journée, des démonstrations équestres et des présentations de races sont au programme à partir de 10h. Les plus petits ne sont pas en reste, des promenades en calèche sont proposées. Une buvette et une restauration vous permettront de profiter pleinement de la journée. Tentez également votre chance lors de la grande tombola.
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1: Il est 13h.
2: Bonjour à tous, à la une de l'actualité, un policier municipal de Carcassonne est suspendu de ses fonctions au sein du Rassemblement National. Membre bénévole du service d'ordre du parti, il est suspecté d'avoir tenu des propos racistes et misogynes lors d'une patrouille filmée à son insu. Une enquête est ouverte, les faits remontent à 2025, avant l'arrivée de la nouvelle majorité municipale. Et cette vidéo suscite des réactions politiques. Carole Delga, présidente socialiste de la région Occitanie, se dit écœurée et annonce des sanctions. Manuel Bompard, coordinateur de la France Insoumise, appelle, je cite, à débarrasser la police de ce type d'individu. Sébastien Lecornu veut mettre les ministres à contribution pour réduire les dépenses de l'État. Le Premier ministre envisage de diminuer leurs indemnités alors que se prépare le budget 2027. Julie Pierret.
3: Oui, et les conseillers ministériels pourraient également être concernés. Une mesure avant tout symbolique. Le salaire d'un ministre ou d'un secrétaire d'État tournerait autour des 9 000 euros d'après Gabriel Attal. L'ancien Premier ministre soutient le principe d'une baisse au nom de l'exemplarité, mais il reconnaît que cela ne permettra pas de réduire réellement le déficit et la dette. Matignon présente justement cette piste comme un moyen de montrer que l'État participe lui aussi aux efforts demandés, et ça dans un contexte économique compliqué.
2: Merci Julie. Et Gabriel Attal propose même d'aller plus loin. Le candidat Renaissance à la présidentielle de 2027 souhaite réduire le nombre de parlementaires pour réaliser plus d'économies. Bruno Le Maire propose de faire entrer les élèves à l'école maternelle dès l'âge d'un an, contre 3 ans aujourd'hui. Face aux mauvais résultats français du test PISA, l'ancien ministre veut renforcer très tôt l'apprentissage des mots et de la lecture. Il estime que cette mesure permettrait aussi de réduire les inégalités entre les enfants. 50 000 équipements de rafraîchissement ont déjà été achetés dans les écoles depuis mi-juillet. Des ventilateurs, brumisateurs ou climatiseurs sont financés grâce à un plan d'urgence. Le gouvernement cible également 2500 écoles jugées parmi les plus vulnérables aux fortes chaleurs. Sudrail appelle à la grève à la SNCF le mardi 29 septembre. Le syndicat juge insuffisantes les mesures annoncées par la direction et réclame des augmentations de salaire, mais aussi l'arrêt du processus de filialisation. Les autres syndicats ne l'ont pas rejoint et la CGT doit se prononcer jeudi. Et puis en tennis, le tenant du titre Carlos Alcaraz prend la porte de l'US Open. L'Espagnol a été battu en quart de finale par Ben Shelton après un match qui a duré plus de 4 heures. Prochain match pour l'Américain, ce sera Frances Tiafoe en demi-finale. Voilà, c'est la fin de ce flash. Excellent après-midi à tous.
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1: Bonjour à tous et à toutes, vous êtes dans À la marge, la causerie littéraire sur RDB. Et nous sommes déjà en septembre, c'est la rentrée, youpi. Et on peut dire qu'on fête notre moitié d'anniversaire avec À la marge, parce que ça fait déjà 6 mois qu'on est sur les ondes avec vous. Donc on est très heureuses. Et heureux aujourd'hui parce qu'autour de la table, nous sommes 3, mais il n'y a pas seul. C'est Ulysse qui l'a remplacé aujourd'hui pour une émission spéciale où il va se joindre à nous. Comme d'habitude, il y a plein de livres sur la table. Il y a aussi des feuilles volantes remplies de notes, des jolies cartes postales avec des moutons. Et il y a aussi, bien sûr, Géraldine.
2: Bonjour.
1: Moi-même, Émilie, bonjour. Et Ulysse.
3: Bonjour.

0: Alors, Ulysse est un ami, un poète, un voyageur, et nous allons avec toi voyager un peu. Mais tout d'abord, peut-être Géraldine voulait commencer, ouvrir le bal pour nous parler d'un livre.
1: Oui, un livre coup de cœur, coup de poing, et dont vous avez sans doute entendu parler d'une manière ou d'une autre, puisqu'il s'agit du livre de Gisèle Pellicot, et La joie de vivre, qui a été publiée aux éditions Flammarion cette année, en 2026. Elle a coécrit ce livre avec l'écrivaine et l'autrice Judith Pérignon. Et c'est l'histoire donc de cette femme, Gisèle Pellicot. On en a entendu parler beaucoup dans la presse par rapport à... Au récent jugement qui a eu lieu sur donc les viols et la violence que lui ont fait subir 53 hommes, dont son mari Dominique Pellicot. Donc elle est survivante de cette histoire de violence, et elle est devenue un peu un symbole de la lutte contre les violences sexuelles, malgré elle, mais en tout cas, elle en a fait un symbole fort. C'est un livre qui a eu aussi une histoire, un retentissement national et international très fort. Et ça me tenait à cœur d'en parler, parce que j'ai eu envie d'aller à sa rencontre, au-delà de tout ce qu'on avait pu en entendre sur les ondes ou dans les journaux. Et j'ai d'abord commencé par aller voir la définition de survivante. Une personne survivante, c'est qui se maintient en vie, qui subsiste, qui est encore vivante après avoir été exposée à un danger mortel. Elle est survivante de plein de choses, Gisèle Pellicot, et notamment de la honte ressentie, de la violence de ce qui lui a été infligé. Et elle a choisi de rester debout et donc de refuser le huis clos pour son jugement. Et elle a voulu... faire basculer la honte de l'autre côté, que ce soit les agresseurs et les violeurs qui aient honte à leur tour. Et alors c'est sûr que pour une rentrée, j'ai pas choisi un livre léger, mais vraiment ça me tenait très très à cœur d'aller plus à sa rencontre en lisant ce livre, et aussi d'en parler, parce que je pense que c'est plus que nécessaire encore aujourd'hui. Je voulais la remercier de son courage, lui exprimer toute ma gratitude, mon admiration d'être vivante aujourd'hui. C'est très émouvant de parler de ce livre, je me rends compte, en plus de parler à la radio, mais ça va aller. Y a quelque chose d'assez exceptionnel, c'est d'être capable, elle a été capable de choisir le titre de son livre et la joie de vivre après ce qu'elle a vécu. Je trouve que c'est un acte extrêmement fort qui peut être inspirant et soutenant pour des milliers de femmes aujourd'hui pour qui ça peut résonner d'une manière plus ou moins proche. Et donc, dans son livre, elle va vraiment tout décortiquer de tout le cheminement de l'annonce des actes de son mari, de son ex-mari, des viols commis. Elle raconte aussi son effondrement, comment en fait, elle a, on va dire qu'elle a plié, mais elle n'a jamais cédé. Comment s'est passée sa prise de conscience, tout le temps aussi qu'il a fallu pour... avoir conscience de ce qui s'était passé et en prendre la mesure. Elle a une phrase qui est extrêmement forte aussi quand elle dit « il a pulvérisé notre famille », parce qu'il n'y a pas que les violences qu'elle a vécues, il y a aussi toutes les conséquences que ça a eues pour sa vie à elle, sa vie, la vie de ses enfants, de ses petits-enfants. Donc sa famille qui est devenue un champ de ruines, un cataclysme familial. Et c'est extrêmement fort. Et elle... tout au long du livre, on comprend, on lit comment elle essaye justement de comprendre. Et parfois, il y a des personnes qui vont lui reprocher en fait de vouloir défendre son agresseur, son mari. Et en fait, non, elle veut comprendre, elle veut pas le protéger. Et en fait, elle a juste besoin, pour rester vivante et rester debout, de pas foutre à la poubelle 50 années de sa vie, en fait. Parce que si elle réduit tout en cendres, qu'est-ce qui lui reste, en fait ? Et comment elle fait pour continuer à vivre ? Et donc elle fait, elle prend tout ce cheminement, enfin tout ce temps. Et ce que j'ai beaucoup apprécié aussi, c'est comment elle explique que chacun et chacune, personne n'est pareil pour faire ce cheminement. Enfin, on peut pas imaginer dans une situation identique, bien sûr, mais quels que soient finalement les traumatismes, les violences qu'on vit, chacun va cheminer à sa façon. Elle, ça a été sa façon à elle, de prendre ce temps. De pas apparaître comme une victime et en même temps de dire qu'elle l'était et oui de d'avoir envie d'aller à la confrontation avec Dominique Pellicot pour juste voir dans ses yeux qu'est-ce qui reste d'eux aussi de leur histoire et c'est touchant tout du long en fait et c'est prenant même si on connaît la fin enfin je savais au début que le jugement condamnerait la plupart des hommes qui avaient été inculpés. Mais elle exprime très bien aussi cette liberté de réagir et d'agir comme elle veut, en fait. Malgré tout ce qui s'est passé, il n'y a personne qui peut être là pour lui dicter comment on peut réagir face à un traumatisme pareil. Et ce qui est très sidérant, je trouve, c'est... j'en ai parlé un petit peu autour de moi, et il y a des personnes qui n'y croient pas encore à cette histoire, tellement c'est énorme. Et c'est pour ça que j'avais aussi envie de parler de ce livre. Est-ce qu'il faut le lire, il faut en parler encore. Cette histoire, elle est vraie, elle est réelle. Et peut-être elle peut encore se passer. Donc je pense que c'est extrêmement nécessaire d'en parler encore aujourd'hui. Ça m'a fait écho avec plein d'autres textes vous en lirez peut-être un tout à l'heure, notamment un poème de Maya Angelou. Mais peut-être que ce que je peux faire, c'est lire un petit extrait, peut-être de la fin, parce que ce qui a aussi de, c'est aussi un livre lumineux en fait, parce que aujourd'hui Gisèle Pellicot, elle est capable de dire qu'elle va bien. Qu'elle est heureuse. Je ne sais pas si elle dirait ce mot, je suis heureuse, mais en tout cas, elle a rencontré quelqu'un avec qui elle partage sa vie aujourd'hui. Et quand on l'entend, quand on la voit, elle sourit. Enfin, on sent qu'elle a fait un chemin incroyable. Enfin, je me dis, mais où c'est qu'elle a trouvé les ressources? Comment elle a fait? Elle a été extrêmement touchée et portée aussi par les femmes, notamment. Je pense qu'il y avait aussi beaucoup d'hommes, mais il y avait aussi beaucoup de femmes à la sortie du tribunal qui l'ont portée. Elle a reçu énormément de témoignages dans les yeux des femmes. Elle voyait des fois, il n'y avait pas besoin de paroles pour voir comment les gens étaient touchés ou pas. Et comment ça peut... Si jamais ça pouvait donner envie, pas envie, mais si jamais ça pouvait faire bouger un peu... le fonctionnement de notre société et la banalisation de la violence, la culture du viol, c'est là-dessus que ça vient jouer. Et tant mieux si ça met une pierre dans cette bataille qui est énorme. Et quand je dis lumineux aussi pour ce livre, c'est aussi une histoire de viol où il y a eu des coupables qui ont été jugés et qui ont été condamnés. On sait que les femmes qui portent plainte sont extrêmement peu nombreuses par rapport au nombre de viols. Et non seulement quand il y a plainte qui a été déposée, les agresseurs condamnés, c'est extrêmement rare également. Donc c'est pour ça, là aussi, la justice, à un moment, elle a réussi à fonctionner. Donc ça fait aussi du bien. Enfin, il y a un moment, il y a quelque chose de très fort à la fin quand il y a le jugement des agresseurs. Voilà, donc je vais finir avec ces mots à elle. Tous les accusés ont été reconnus coupables. 49 de viols ou de tentatives de viols aggravées et 2 d'agressions sexuelles. La bataille était gagnée. Aucun de ces hommes qui m'avaient souillé, aucun homme qui touche une femme sans son consentement, n'échapperait à la prison. Ce matin-là, très tôt, j'ai reçu un appel de Laurent Perret. C'était le premier lieutenant qui lui avait annoncé les actes dont elle avait été victime. Il m'annonçait qu'il serait là à la sortie du tribunal. « C'est un honneur pour moi d'assurer votre sécurité. Je l'appelais toujours lieutenant Perret, je confondais les grades, je n'ai d'ailleurs jamais su celui de mon père et j'avais naturellement promu ce sous-brigadier par la voie duquel ma vie avait basculé. Depuis, j'avais appris combien il lui avait été difficile de me parler. Comme il avait cherché ses mots pendant les jours et les nuits précédant notre convocation au commissariat. Il savait qu'il allait me faire mal. Il m'avait sauvée. Et il était là avec ses collègues policiers quand je suis sortie de la salle. Il ouvrait la voie de ses larges épaules. La foule était telle que je ne voyais pas mes pieds. J'ai dit quelques mots à la presse, mon petit-fils Nathan à côté de moi. D'ailleurs, d'abord pour mes enfants, mes petits-enfants, mes belles-filles, mon gendre. Tous ceux que cette histoire avait durablement abîmés et que j'aurais tant aimé mieux protéger. Puis, pour les victimes non reconnues, dont je lisais la douleur dans les regards de celles qui étaient présentes comme dans les lettres que je recevais. J'ai enfin déclaré que je n'avais pas regretté d'avoir ouvert les portes du tribunal. C'était à la société tout entière de réfléchir désormais et de changer.

0: Et on est toujours sur RDB dans À la marge. Merci tout d'abord à Géraldine pour ta chronique très poignante qui nous a tous foutu les poils dans le studio. c'était très, oui, très, très intéressant, mais bien sûr, surtout très émouvant. Et oui, pour celles et ceux qui n'ont pas eu ce livre entre les mains, n'hésitez pas à le feuilleter. Je sais qu'il peut intimider. Enfin, personnellement, je le vois à la librairie. Il y a plein de gens qui le regardent, ce livre, qui s'en approchent, mais qui ne le saisissent pas dans les mains. C'est intimidant, cette histoire. Elle remue beaucoup, mais tu en as très bien parlé et tu nous as bien donné envie de le lire, je trouve. Pour faire le lien avec ce que tu as présenté, tu voulais qu'on lise à voix haute un poème.
1: Oui.
0: Celui de Maya Angelou qui s'appelle « Pourtant, je m'élève ». Et Ulysse, si tu veux bien, on va se le lire à deux voix.
2: D'accord.
0: Tu veux le lire en anglais ou en français ?
2: En anglais, je veux bien essayer.
0: Ok. Tu veux bien commencer ?
2: Oui.
0: Je t'en prie.
2: Merci. Still I rise. 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Does my sassiness upset you? Why are you beset with gloom? 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Just like moons and like suns, with the certainty of tides, just like hope springing high, still I will rise. Did you want to see me broken? Bowed head and lowered eyes, shoulders falling down like teardrops, weakened by my soulful cries. Does my haughtiness offend you? Don't you take it awful hard, 'cause I laugh like I've got gold mines digging in my own backyard. You may shoot me with your words, you may cut me with your eyes, you may kill me with your hatefulness, but still, like air, I will rise.
0: Tu peux me faire passer à l'histoire avec tes mensonges pervers et me traîner dans la poussière, mais comme elle, je me soulèverai. Mon exubérance t'irrite-t-elle? La tristesse te gagne, pourquoi? Parce que j'avance comme si j'avais des puits de pétrole chez moi. Tout comme les lunes et le soleil, et les soleils, aussi sûr que les marées, tel un espoir qui se réveille, toujours je m'élèverai. Voulais-tu me voir brisée, la tête courbée, les yeux baissés, mes épaules tombant comme des larmes, par mon âme en pleurs, diminuée? Est-ce mon dédain qui t'offense? Tu peines vraiment à l'accepter? Car je ris, comme si des mines d'or dans mon jardin étaient creusées. Tire-moi dessus avec tes mots, saigne-moi donc avec tes yeux. Tue-moi avec ta haine, mais pourtant, comme l'air, je m'élèverai.
1: Merci. C'est vrai que merci. Quand je lisais le livre de Gisèle Pélicot, j'ai ce poème qui m'est revenu avec cette force et cette femme qui trouve des ressources tout le temps.
0: Je crois que ça lui va très bien.
1: Mmh. Ouais.
0: Et moi, j'avais envie de faire un lien entre ta chronique et une autre femme que j'ai découvert tout récemment, comme peut-être pas mal de personnes. En fait, c'est une écrivaine islandaise qui s'appelle Asta Sigurdardóttir et qui a écrit un livre, un seul, qui est un recueil d'histoires diverses, de poèmes. Elle l'a écrit dans les années 50. Et ça a été un livre scandaleux, en fait, quand il est sorti, parce qu'elle raconte dedans toute une vie de débauche, entre guillemets. Enfin, ça a été qualifié aussi comme ça, une vie de débauchée, de femme qui, finalement, est là où on l'attend pas, c'est-à-dire très libre dans ses histoires d'amour et très libre de son corps, qui écrivait des poèmes, qui peignait, qui faisait de la sculpture. Enfin, c'était une artiste, finalement, mais qui était issue d'une famille très pauvre, en Islande, et voilà, qui avait quelque chose, un feu en elle en tout cas. Et ce livre, j'ai pas fini de le lire, mais c'est vrai que j'ai lu le début, il m'a tout de suite frappé, quoi. Il est incandescent dans ce qu'elle raconte, dans sa langue. Et elle raconte pas mal d'histoires de violence, parce que malheureusement, elle aussi, elle a subi pas mal de violence de la part de la société et de la part des hommes. Elle est morte assez jeune. Et dans l'alcoolisme, voilà, c'est un destin très... Oui, très, très difficile, mais en même temps très beau. Et ce livre est publié, enfin, a été traduit en français là tout récemment, cette année aussi, en février d'ailleurs, 2026. Et j'avais envie de vous parler un peu de ce livre qui s'appelle donc Dehors, c'est le printemps. C'est pareil, c'est une femme, on a l'impression qu'elle traverse tout le temps le feu, quoi. Elle traverse des difficultés, elle est prise dans des choses très compliquées dans sa vie, elle a peu de ressources, mais pourtant elle a quelque chose de très solaire et elle se raccroche toujours à des choses très belles qui l'entourent. Elle a une poésie en elle et elle voit la poésie dehors, en fait. Elle la voit partout, et même si elle marche pieds nus, les pieds en sang dans les rues froides de l'hiver islandais, elle va nous parler voilà, d'un arbre qui est irisé par la neige. Enfin, il y a quelque chose de très très beau dans ce qu'elle décrit. Voilà, j'avais presque envie aussi de vous en lire un petit extrait.
1: Oh oui.
0: Ça vous tente?
2: Oui.
0: Alors déjà, c'est un livre très beau, c'est un livre carré, qui est des éditions Sabine Weispeiser. Je ne sais pas comment trop ça se prononce, ce nom. Mais c'est une édition que j'aime beaucoup. C'est des livres très simples, très doux, en main. Et là, je voulais vous lire le tout début. Donc, ce qui va se passer, c'est que je vais d'abord lire la première page. Et ensuite, je vais faire un saut de puce. Je ne vais pas lire les pages d'après parce qu'elle raconte, un viol. Et je n'ai pas très envie de lire ça à l'antenne. Mais par contre, je vais lire ce qu'elle dit juste après. Elle raconte la scène de viol avec un homme riche, voilà, qui la recueille pour une nuit, parce qu'elle était à la rue. Et donc, je vous lis juste l'avant et l'après, on va dire. Une course nocturne. J'ai couru, par nuit noire, sur l'asphalte métallique, dans les rues mortes, mouillées, brillantes et verglacées. J'ai couru, portée par la force surhumaine de l'effroi, et le silence abyssal a trouvé la parole. J'ai couru, fuyant les forces obscures, mes jambes chancelantes mues par la peur tranchante. J'ai poussé un cri dans le silence le plus obscur, un écho éphémère, et puis... il n'y eut plus rien. Je me suis arrêtée en grelottant devant les vitres des voitures, contemplant les sièges rembourrés et les plaides de laine bien chaud. Les voitures étaient toutes fermées à clé. Je ne savais pas quoi faire et je me suis recroquevillée à l'abri d'une petite voiture rouge. Par jeu, j'ai saisi la poignée de la porte arrière. Elle s'est ouverte toute grande. Hourra ! La voiture n'était pas fermée. La joie m'envahissait et je m'émerveillais de la bonté de Dieu. Puis je me suis blottie sur le siège arrière en me couvrant de mon manteau. Je sentais la torpeur s'abattre sur moi. Je suis restée ainsi un bon moment et je crois que je me suis endormie. Je me suis réveillée quand quelqu'un s'est mis à activer un marteau-piqueur dans le coin. Il faisait jour et le soleil brillait. J'étais transie de froid et complètement insensible jusqu'à la poitrine. Je ne pouvais pas bouger. J'ai refermé les yeux dans l'espoir d'une vision onirique, mais un bruit de pas retentit à l'extérieur. La portière s'ouvrit brusquement. « Mademoiselle, mademoiselle, que faites-vous donc dans ma voiture ?» J'ai rouvert les yeux. Le propriétaire de la voiture était un homme dur et bien vêtu. Il ne me montrait ni compréhension, ni pitié. Cela se voyait même sur son pardessus de gabardine. « Il fallait bien que je dorme quelque part, » dis-je en me redressant. « Vous pouvez bien faire ça ailleurs qu'ici. Cette voiture n'est pas prévue pour cela. Barrez-vous, et au plus vite que ça. Et plus vite que ça. Plus vite que ça. Vous m'entendez? Cette voiture n'a pas vocation à héberger une racaille. » Je suis sortie de la voiture tant bien que mal et j'ai essayé de tenir debout, sur mes pieds insensibles. J'avais la sensation d'être morte, jusqu'à la taille. J'ai pu faire quelques pas, puis je suis tombée dans la rue. Mais je me suis relevée. Je traînais les pieds et ne cessais de tomber. Pourtant, je m'éloignais de plus en plus de la voiture et de son propriétaire. Je me suis retrouvée dans un quartier ouest de la ville, tout près de la mer. Des mouettes blanches volaient en cercle au-dessus de la mer, tandis que les crêtes claires des vagues se fracassaient par longues rangées sur la surface océane, d'un bleu sombre, puis sur l'estran. Il faisait grand soleil et des bandes de nuages rosis saignaient le glacier. J'ai aspiré un grand bol d'air, joignant les mains dans ma joie devant tant de beauté. Quelqu'un sifflotait longuement juste à côté de moi. J'ai tourné la tête. Il s'agissait d'un ouvrier, habillé de vêtements de toile bleue et portant des bottes de caoutchouc. « Salut chérie, tu as fait la fête cette nuit » m'interpella-t-il. Je commençais à sentir mes pieds de nouveau. De l'autre côté, il y avait un autre ouvrier, pareil au premier, sauf qu'il portait un vêtement jaune. Tout d'un coup, j'étais entourée d'ouvriers. Je ressentis de l'optimisme devant toute cette compagnie et je m'apprêtais à me diriger vers eux. Mais je suis encore tombée, dans la rue. Quelqu'un m'a soulevée pour me porter dans un hangar et on m'a déposée sur un banc, près d'un petit poêle à charbon. On a rajouté une bonne pelletée de charbon au feu et j'ai senti la chaleur sur mon visage. J'avais la figure et la gorge couvertes de saleté qui s'y étaient figées et ma tignasse me couvrait les yeux. Je grelottais, mais peu à peu la chaleur m'a envahie. Un homme d'un certain âge, portant un bonnet de cuir, les larmes aux yeux et la goutte au nez à cause du froid, m'a caressé la tête. Il a sorti de sa poche un mouchoir sale et s'est mis à m'essuyer le visage. Il sentait bon le tabac. Je vais m'arrêter ici parce que je pourrais continuer, mais on n'a pas non plus toute la journée. En tout cas, c'est une très, très belle scène qui s'ensuit où voilà, elle se fait recueillir par ses ouvriers qui, sans aucun mot, prennent soin d'elle. Juste, lui offrent le café, mettent du charbon dans le poêle et c'est juste beau et doux, on sent la chaleur de cet accueil. Et ce livre est ponctué de gravures que l'autrice elle-même a fait. Donc voilà, c'est un joli livre que je vous recommande de découvrir.
1: Ouais, il y a de la douceur alors qu'elle, et de la rudesse de ce qu'elle vit. C'est un beau mélange, je trouve. En tout cas, ça donne très envie. Merci.
0: Et je ne sais pas trop où on en est dans le temps de notre émission. Je ne sais pas trop ce qu'on fait à présent. Est-ce qu'on voyage un petit peu? Est-ce qu'on n'emprunterait pas le chemin des Balkans avec Ulysse?
1: Allez, partons en voyage.
0: Tu reviens de contrée lointaine.
2: Vous peut-être voulez passer la musique?
1: Ouais, peut-être qu'on
0: met une petite musique pour se mettre en jambes.
2: C'est ça.
1: Une mise en bouche.
0: Allez, c'est parti.
2: Ou d'Ardino.

0: Voilà.
1: Voilà.
2: Voilà, voilà.
3: Voilà, voilà. Non, on dit c'est... voilà donc dans les Balkans.
2: Eh ben apparemment. Ouais, apparemment c'est une musique que t'as découvert où tu...
3: Ah ça, j'ai presque les larmes aux yeux. C'est une des premières occurrences qui m'a amené aux Balkans. C'est de la musique croate qu'on peut entendre encore aujourd'hui dans les rues de Dubrovnik, par exemple, en Croatie, au sud du pays. Je ne suis jamais allé en Croatie, mais il se trouve que donc je m'appelle Ulysse Guyot. Je suis relié à l'Ardèche d'une part par des recherches sur le pays, sur la mémoire, notamment de la mémoire paysanne dans les petites vallées du sud de l'Ardèche. RDB m'avait déjà invité à venir il y a à peu près un an. Et l'autre côté, c'est que j'apprends l'univers des bergers, j'apprends à être berger avec des chèvres notamment. Ça, c'est mon second lien important à l'Ardèche. Et quelqu'un, un jour, m'a parlé d'un chevrier en Macédoine du Nord, au sud des Balkans. Et j'ai décidé, ce printemps, de concevoir un itinéraire terrestre pour m'acheminer pour la première fois de ma vie dans cette région reculée d'Europe méridionale, orientale même, on peut dire. Donc en train, majoritairement, pour aller donc effectuer une sorte d'échange de savoir-faire, d'expérience, et soutenir aussi un chevrier dans un pays où, je vous le raconterai un peu plus tard, les chèvres ont subi un sort tragique il y a une cinquantaine d'années. Donc je peux aussi, pour parler d'un livre, un de mes écrivains préférés, un grand, grand voyageur, très humble et extrêmement authentique, je trouve, dans sa manière de vivre le voyage, qui s'appelle Nicolas Bouvier. Et dans son livre « L'usage du monde », qui est tout à fait contemporain de l'écrivaine islandaise que nous avons entendue, dont nous avons entendu un extrait, donc Nicolas Bouvier traverse l'Europe à bord d'une petite Fiat Topolino et retrouve son comparse de voyage pour aller jusqu'en Inde. Nous sommes en 1953. Je vais vous lire donc le passage qui constitue l'incipit du récit. Nicolas Bouvier raconte son arrivée à Belgrade et ses retrouvailles avec Thierry Vernet. Belgrade. Minuit sonnait quand j'arrêtais la voiture devant le café Majestic. Un silence aimable régnait sur la rue encore chaude. À travers les rideaux crochetés, j'observais Thierry assis à l'intérieur. Il avait dessiné sur la nappe une citrouille grandeur nature qu'il remplissait pour tuer le temps de pépins minuscules. Le coiffeur de Travnik n'avait pas dû le voir souvent. Avec ses ailerons sur les oreilles et ses petits yeux bleus, il avait l'air d'un jeune requin folâtre et harassé. Je restais longtemps, le nez contre la vitre avant de rejoindre sa table. On trinqua. J'étais heureux de voir ce vieux projet prendre forme. Lui, d'être rejoint. Il avait eu du mal à s'arracher. Il avait fait sans entraînement des marches trop longues et la fatigue l'assombrissait. En traversant, les pieds blessés et la sueur au front, ses campagnes peuplées de paysans incompréhensibles, il remettait tout en question. Cette entreprise lui paraissait absurde, d'un romantisme idiot. En Slovénie, un aubergiste remarquant sa mine défaite et son sac trop lourd n'avait rien arrangé en disant gentiment « Ich bin nicht verrückt, Meister. Ich bleibe zu Hause. » Le mois passé ensuite à dessiner en Bosnie l'avait remis d'aplomb. Lorsqu'il avait débarqué à Belgrade, ses dessins sous le bras, les peintres d'Oulous l'avaient reçu comme un frère et lui avaient déniché en banlieue un atelier vide où nous pourrions loger à deux. On reprit la voiture. C'était bien en dehors de la ville. Après avoir franchi le pont de la Save, il fallait suivre deux ornières qui longeaient les berges jusqu'à un lopin envahi de chardons où s'élevaient quelques pavillons délabrés. Thierry me fit arrêter devant le plus grand. En silence, on coltina le bagage dans un escalier obscur. Une odeur de térébenthine et de poussière prenait à la gorge. La chaleur était étouffante. Un ronflement puissant s'échappait des portes entrouvertes et résonnait sur le palier. Au centre d'une pièce immense et nue, Thierry s'était installé, en clochard méthodique, sur une portion de plancher balayé, à bonne distance des carreaux brisés. Un sommier rouillé, son matériel de peinture, la lampe à pétrole et, posé à côté du primus sur une feuille d'érable, une pastèque et un fromage de chèvre. La lessive du jour séchait sur une corde tendue. C'était frugal, mais si naturel que j'avais l'impression qu'il m'attendait là depuis des années. J'étendis mon sac sur le sol et me couchai tout habillé. La ciguë et l'ombelle montaient jusqu'aux croisées ouvertes sur le ciel d'été. Les étoiles étaient très brillantes. Voilà, c'était donc un extrait du début de l'usage du monde que je vous invite à découvrir, un livre qui narre ce voyage jusqu'à Kaboul, en Afghanistan, dans les années 50. Voilà, même si ce texte a plus de 70 ans, je retrouve beaucoup d'éléments. Je me sens encore tout plein de cette poussière des Balkans. J'en rentre juste.
2: Quand est-ce que t'es rentré ?
3: Oh bien, pareil, de façon assez lente, en bouclant par la mer Adriatique et en remontant toute l'Italie. Ça m'a pris une semaine et j'ai débarqué à Marseille il y a à peine 10 jours. Donc depuis, j'ai sillonné l'Ardèche, mon Ardèche de recherche, et me voilà au Chélard avec vous. Donc est-ce que peut-être je peux relier cette histoire de l'usage du monde avec ce que j'ai vécu. Donc il s'agissait donc de rencontrer un jeune chevrier au nord de la capitale de la Macédoine qui s'appelle Skopje, qui vit dans la montagne. Et donc il est assez seul, c'est-à-dire que les chèvres n'ont pas bonne réputation. À notre époque, dans les pays de l'ex-Yougoslavie, parce que ce que j'ai appris, Tito, donc le dirigeant de la Yougoslavie de l'après-guerre jusqu'à sa mort en 86, je crois, mais donc son régime a été poursuivi jusqu'en 90, à la chute du mur et ses conséquences. Et alors Tito, voulant régler son propre type de régime communiste, s'est rendu compte que la société des balkaniques était depuis des siècles et même des millénaires extrêmement pastorale, donc les paysans et paysannes avaient beaucoup de réticence à aller en venir en ville pour devenir ouvriers dans les usines, construire des chemins de fer, fondre du métal. Et donc il a ordonné peu à peu d'éliminer les chèvres qui constituaient une gigantesque manne dans la culture vivrière et d'autarcie des paysans. Et donc on estime que 500 000 chèvres dans la seule Yougoslavie ont été abattues dans les années 60. Un livre qui s'appelle « Le temps des chèvres » qui se passe en Macédoine, dans la République fédérée de Macédoine, à Skopje en particulier, relate dans une fiction cet événement tragique. Que l'auteur s'appelle Luan Starova, vous retrouverez ce nom sur le site de la radio. Et David, ce berger qui m'accueillait, nous communiquions en anglais. Autrement, c'était la langue macédonienne qu'il m'a fallu apprendre dans les quelques semaines que j'ai passées à ses côtés. Nous nous occupions des chèvres le matin, avec la traite notamment, le soin aux animaux, un peu de confection de fromage. Et l'après-midi, nous allions en bon berger nous promener avec les troupeaux, la quarantaine de bêtes, des belles chèvres avec des robes tout à fait variées, deux boucs et quelques bébés. Et je suis donc, je suis très très ému d'avoir réussi à rejoindre ce pays assez éloigné pour une transmission, un échange de savoir-faire.

0: Il y a eu donc une cinquantaine d'années de communisme, puis une guerre qui a duré 10 ans sur le sol,
1: Oui.
0: sur les sols des différentes républiques. Donc ça a énormément marqué, ça a créé une espèce d'écran, en fait, en l'espace de 15 ans, entre 85 et 2000, où les Balkans ont été un peu livrés à eux-mêmes, passant d'un régime plutôt pacifique, une vie relativement acceptable en traversant la mort, en fait, en traversant des risques énormes. Et il se trouve donc que l'entreprise de Tito a plutôt réussi, c'est-à-dire que beaucoup, beaucoup de paysans, de gens de la terre sont effectivement allés vivre en ville et sont passés du secteur industriel, même donc industriel d'abord, au secteur tertiaire très rapidement. Ça se manifeste de façon très concrète. Le papa de David, en quittant les petites industries dans lesquelles il travaillait, alors qu'il était économiste de formation, est devenu chauffeur de taxi pour éviter le chômage de masse qui sévissait. Leur grand-père avait encore une ferme dans la montagne, et donc toute la famille a décidé, dans les années 2010, 2015, de se rapatrier en montagne. David était très très jeune, et pour pouvoir à la fois dans une nécessité de survivre, mais aussi par volonté de renouer avec un certain mode de vie, ils ont pris des chèvres. Donc, ce que j'ai compris aussi, c'est que la Macédoine, comme nous en France, ont subi une stratégie gouvernementale d'intensification de l'agriculture et également d'intensification de l'élevage.
1: Je veux dire de l'agro-industrie
0: De
1: plutôt.
0: l'agro-industrie,
1: Ouais.
0: c'est voilà, donc une tentative d'exporter dans un pays essentiellement de montagne qui se prête très mal à des grands
1: Ouais.
0: troupeaux. Donc, David, qui lui renoue avec la tradition séculaire d'avoir des tout petits troupeaux, donc
1: Ouais,
0: 40
1: en mode
0: bêtes,
1: pastoral.
0: voilà, tout à fait, c'est complètement à rebours. Lui ne perçoit aucune aide. La Macédoine ne fait pas partie de l'Union européenne, donc pourrait même pas, de toute façon, essayer d'obtenir des subventions. Ce n'est pas du tout, de toute façon, l'objet de David, lui qui souhaite un système où il ne s'endette pas, où il décline les offres gouvernementales qui viseraient en fait à le faire rentrer dans le giron du ministère local de l'agriculture. Enfin, c'est-à-dire qu'il essaye et pour mieux répondre à ta question, il est allé faire des stages dans d'autres pays européens qui ont
1: Ok.
0: préservé cette culture fromagère, notamment en Italie, pour tout simplement reprendre des savoirs qui remontaient avant le communisme. Et depuis les années 80, on ne pouvait plus trouver que de la feta, c'est-à-dire un fromage extrêmement basique, salé, alors que maintenant, j'aurais bien du mal à vous décrire les différentes subtilités et douceurs de tous les fromages, du jeune au très vieux, que j'ai pu goûter. Et ce jeune berger est une inspiration extraordinaire pour moi.
1: Est-ce qu'on peut dire que d'avoir son petit troupeau comme ça, c'est un acte de résistance, en fait, quelque part, de
0: Absolument,
1: liberté, de...
0: absolument. Et d'ailleurs, David est quelqu'un de très très engagé. On a eu de nombreuses discussions dans lesquelles on a failli manquer de perdre les chèvres. On a manqué de perdre les chèvres qui couraient vers les pruniers de montagne parce qu'on était emballés. Et d'ailleurs, c'était extrêmement symbolique et photogénique. On était dans la montagne et ça surplombe la capitale. Donc nous avions toute la capitale où sont rassemblés. Imaginez une montagne au nord de Paris sur laquelle on pourrait discuter d'actes de résistance avec sous les yeux tous nos, pas nos ennemis, mais les personnes avec qui on aimerait croiser le fer et inventer une société plus juste. Parce que ça reste un berger c'est une famille qui survit avec des moyens très très modestes, n'ayant d'autres ressources que la vente du fromage, ce qui est difficile à envisager en France. Ça existe avec le berger avec qui j'apprends à la baume. Il y a aussi cette tradition de ne dépendre de personne, de s'autosuffire finalement. Et donc, il travaille également à redorer, disons, le blason des chèvres, enfin de soigner la réputation de ces animaux qui a été salie profondément par un régime à coups de propagande sauvage. Et donc, je crois qu'on devrait reproduire ces échanges internationaux pour aller aussi se donner de la force. J'ai senti qu'il m'en donnait beaucoup et que je lui en procurais. Et on va continuer à discuter. Je lui parlais

0: de l'actualité de l'agro-agricole ici et l'agro-industrie pour qu'ils sachent ce qui se passe en France. Parce que parfois, on ne sait pas.
1: Et du coup, vous gardez contact là, vous allez garder contact
0: tout à
1: pour
0: fait.
1: Revoir peut-être. Est-ce que lui, il projette de venir ?
0: Oui, nous avons un projet d'échange, lui, de venir en Ardèche.
1: Oh !
0: Et moi, de retourner en Macédoine. Et ça a aussi été, c'est aussi ça les joies du voyage lent, c'est-à-dire de remonter avec beaucoup de placidité, de tranquillité jusqu'en France. Ça m'a permis de retraverser des paysages également pastoraux dans l'Italie de montagne et les Alpes. Et puis jusqu'à arriver ici. Et je vois d'ailleurs que nous avons sur la table un livre qui est presque local, extrêmement local.
1: On peut le dire. Peut-être que d'ailleurs on pourrait finir cet échange parce que l'heure galope et je pense que nous arrivons déjà bientôt à la fin. Mais nous avons peut-être quand même le temps de vous lire un petit passage d'Elsa Sagnal, éleveuse plutôt côté Haute-Loire, mais bon, Haute-Loire, Ardèche, on sait très bien qu'on est des frères, des sœurs.
2: On est tout proches.
0: Près de Chambon-sur-le-Lignon.
1: Chambon-sur-le-Lignon, alors je crois qu'elle est plutôt, je ne sais plus exactement où elle est, mais... Peut-être plus vers Failly-sur-Lignon, mais en
2: fait,
1: effectivement, c'est ce secteur-là. Je me souviens plus exactement. Elle a des brebis.
2: Oui, c'est des brebis.
1: Géraldine, tu veux nous lire un passage ?
2: Voilà, j'ai sélectionné deux petits passages. Et juste, je voulais te remercier parce que je trouve que c'est la magie, pas que du voyage, mais aussi de la radio, des rencontres, de faire connaissance avec David.
1: Oui.
2: Là, ici, on est au Chélard et lui, il est en Macédoine.
0: Alors qu'il est, il fait sa sieste, mais il est en train de...
2: Voilà, je trouve ça fantastique.
0: Ouais, début septembre, oui.
2: On était un petit peu avec lui et avec vous là-bas. Et merci pour ce voyage, en tout cas. Voilà.
1: Merci, Ulysse.
2: Donc, un petit extrait du livre d'Elsa Sagnal qui s'appelle « Élevé », publié aux éditions Sahu-Sahu, des éditions de Haute-Loire. Donner de l'aliment à ses agneaux, pétrole. Débroussailler un parc, pétrole. Chausser ses bottes, pétrole. Faucher à la barre de coupe, pétrole. Tondre les brebis, pétrole. Faner à la pirouette, pétrole. Construire une bergerie, pétrole. Botteler le foin, pétrole. Installer une clôture mobile en plastique, pétrole. Vendre la viande sous vide, pétrole. C'est avec aisance qu'entre paysannes, nous parlons de nos pratiques eugénistes, de régulation des naissances, de sélection naturelle, de race. Pour être au plus proche des habitudes alimentaires des brebis, pour moins dépendre du pétrole, pour réduire nos charges, pour les milieux, pour la beauté, pour elles, nous faisons pâturer nos bêtes. Au maximum, toute l'année, nous arpentons des lieux et des moments délaissés par l'agriculture mécanisée, dans les bois et la caillasse, sous la neige. Faire manger de l'herbe à nos bêtes, évidence et défi. Quand nous avons passé toutes les digues, celles de l'habitude du troupeau, celles de la lenteur de l'engraissement, celles de la connaissance des dynamiques des prairies, celles de la clientèle qui veut du tendre, du jeune et du charnu, celles de la profession qui, nous voyant peu sur le tracteur, nous trouvent flâneurs. Ils restent les propriétaires. Ils sont pression pour que leur terrain soit propre. Ils sont jugement et pour les satisfaire, il faudrait en permanence faucher, broyer, débroussailler, tenir la végétation sous contrôle. Mais ce sont les broussailles que les brebis viendront trouver pour se nourrir sous la neige ou dans le sec du mois d'août. La ronce est notre richesse.

0: C'est sur cette musique apaisante, après toutes ces émotions dans le studio, ça nous fait du bien, que se termine donc cette sixième émission d'À la marge. À partir du mois d'octobre, vous nous retrouverez donc sur RDB, votre radio préférée, et avec des nouveaux horaires, toujours la première semaine du mois, le mardi à 19h et avec une rediffusion le samedi à 15h. Et vous pouvez retrouver les différents épisodes d'À la marge sur rdbfm.com. Et on vous dit à très bientôt.
1: Au revoir, à la prochaine.
2: Au revoir.

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3: À Saint-Sauveur de Montagu, Aux-Sources se propose une soirée spéciale en soutien à une famille palestinienne victime de la guerre à Gaza. Ce jeudi 10 septembre, un dîner est proposé par Sylvia, qui reverse tous les profits à cette famille en détresse. Repas palestinien réservé auprès de Sylvia par téléphone au 06 41 86 31 68. Rendez-vous à la source de Place du Pont à Saint-Sauveur de Montagu. Gratiféria, organisé par le Cercle du Partage, se tiendra samedi 12 septembre à la Maison de Pays du Chélard de 9h à 17h. Le concept est simple et solidaire, chacun apporte des objets dont il n'a plus l'usage et en prend d'autres gratuitement, sans échange d'argent ni obligation de réciprocité. Une participation libre est proposée afin d'adhérer à l'association, un repas partagé est organisé, buvettes et gâteaux également proposés pour une somme modique. Pour finir, petite nouveauté, il est également possible d'emmener des fruits et des légumes si vous en avez en trop, afin que chacun puisse se nourrir sainement et d'éviter ainsi le gaspillage. Un carnaval à vélo ? Le carnavélo, c'est un événement festif et familial sur le thème des contes le 12 septembre à Saint-Agrève. Dès 14h, place de Verdun, venez décorer votre vélo et profitez d'animation. À 16h, embarquez pour un défilé déjanté en musique. À l'arrivée à la gare, un goûter et un spectacle de marionnettes tout public vous attendront. Un événement organisé par la communauté de communes Valérieux en partenariat avec le centre socioculturel L'Odyssée et la mairie de Saint-Agrève. Plus d'infos sur le site www.valerieux.fr. C'est la rentrée pour Amusaté et Bougeaté à Saint-Barthélemy-Grozon. La couture le mardi 14 septembre à 14h. Le tricot et crochet. Jeudi 17 septembre à 14h, salle des associations à Grozon. La gym douce à 18h20 et le pilate à 19h30. Le 23, salle matrasse. Nouveauté, le vendredi 18 septembre à 15h, salle des associations à Grozon. Pétanque, molki, fléchette, jeu de société. Renseignements au 06 08 54 84 11.
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6: Il est 14h.
7: Bonjour à tous, à l'une de l'actualité, 30 ans de réclusion criminelle pour le meurtrier de la petite Loana. Jean-Baptiste M, âgé de 60 ans, a été reconnu coupable des viols et du meurtre de la fillette de 10 ans commis en 2023 à Sedan. La cour d'assises des Ardennes a sorti sa condamnation d'une période de sûreté des deux tiers. L'accusation avait requis la perpétuité réelle. Une enquête est ouverte après la diffusion d'une vidéo impliquant des policiers municipaux de Carcassonne. Les images filmées en novembre dernier par une caméra piéton montrent des agents tenant des propos racistes, sexistes et complotistes. Le Rassemblement national l'a suspendu de ses fonctions au sein du parti où il participait bénévolement au service d'ordre. Nouveau coup dur pour les automobilistes, le samplon 95-10 atteint désormais 2,10€ le litre en moyenne, un record depuis le début du conflit en Iran. Le gazole lui grimpe à 2,27€, tout près de son record d'avril. Ces automobilistes ont dû trouver des solutions, écoutez.
8: Disons que j'ai changé de voiture entre-temps, avant j'étais au diesel, mais quand il était beaucoup moins cher. Donc en gros, ça faisait la même chose. Mais après, j'ai acheté une essence et malheureusement, voilà. C'était un peu ric-et-rac parce que c'est de plus en plus cher et de plus en plus compliqué, hein, il faut dire ce qui est.
9: Je suis à 150€ par mois d'essence. C'est-à-dire que déjà, on n'est pas parti en vacances, donc ça c'est la première chose. Il était question qu'on change cette voiture. Et évidemment, on ne l'a pas fait. Et ensuite, on fait attention à tout, alors qu'avant, il y avait une sensation, non pas d'opulence, parce que ça n'a jamais été notre cas, mais en tout cas, une facilité. Voilà.
7: Voilà un reportage de Mylène Debac. Face à cette flambée, le ministre de l'Économie réunit ce mercredi les distributeurs à Bercy pour discuter des prix des carburants. Plusieurs personnes ont été blessées dans l'explosion d'une centrale hydroélectrique en Suisse. L'accident s'est produit aujourd'hui dans le sud du pays. Pour l'heure, aucun bilan précis sur le nombre ou l'état des victimes n'a été communiqué. La cause de l'explosion reste également inconnue. Un mot de sport en foot, une troisième Ligue des champions consécutive dans le viseur du PSG. Le double champion d'Europe en titre débute sa campagne ce soir face au Slovan Bratislava. Coup d'envoi à 21h au Parc des Princes. Paris tentera aussi de retrouver le chemin de la victoire après 4 rencontres sans succès sur la scène nationale. Enfin, Edgar Gros-Biron va quitter la présidence du comité d'organisation des Jeux Olympiques et Paralympiques d'hiver de 2030. Selon le Dauphiné Libéré, il n'a pas réussi à conserver la confiance des parties prenantes. Son départ doit être entériné ce jeudi lors d'un bureau exécutif. exécutif. Le directeur général du comité, Vincent Roberti, pourrait assurer l'intérim. Fin de ce flash, excellent après-midi à tous.
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4: Bonjour et bienvenue dans mon émission De la lumière au grenier. Au programme du rock, de la soul, un zeste de chansons françaises et de world music, des sons vintage, des nouveautés et les grandes et petites histoires qui font la rock culture. Cette semaine, nous évoquons 1976, une année charnière de la pop culture.

Cette semaine, j'ai décidé de vous faire voyager dans le temps et de faire un bond de 50 ans en arrière en l'an de grâce 1976. Une année charnière et foisonnante dans l'histoire de la pop culture qui marque une certaine apogée dans la diversité des styles issus de l'effervescence née 20 ans auparavant avec l'invention du rock'n'roll. Et pour commencer, à tout seigneur, tout honneur, vous avez bien sûr reconnu David Bowie dans son titre Golden Years, un des singles extraits de son dernier album en date Station to Station. Sorti fin 1975, ce single grimpe tout doucement ce début 1976 jusqu'au top 10 des charts des deux côtés de l'Atlantique. Un succès populaire, pas si fréquent dans la carrière de Bowie, pour un titre et un album qui marque une nouvelle métamorphose dans sa musique et dans son style. En 5 ans, le chanteur londonien a enchaîné les albums et a abordé de nombreux genres musicaux, et dans ce titre, il y délaisse le glam rock pour se rapprocher du funk et de la soul. Golden Years reste l'un des morceaux les plus accessibles et les plus fédérateurs de Bowie, régulièrement repris dans des films et dans des publicités. À suivre, toujours publié en 1976 sur le premier album signé Tom Petty and the Heartbreakers, American Girl est l'un des titres fondateurs du rock américain des années 70. Paradoxalement, ce single ne rencontre qu'un succès modeste à sa sortie aux États-Unis, mais il s'impose progressivement comme un classique absolu grâce aux tournées incessantes des Heartbreakers. Les paroles dressent le portrait d'une jeune femme qui rêve d'une vie plus grande, plus libre, un thème universel qui traverse les générations.

Vous avez peut-être reconnu la voix de Phil Collins dans ce titre signé Genesis. Phil Collins n'est pas encore la méga star de la pop qu'il deviendra dans les années 80, mais c'est un chanteur qui fait ses débuts comme frontman du groupe favori des amateurs de rock en cette année 1976. En effet, c'est bien Genesis qui arrive en tête des suffrages du traditionnel référendum d'électeurs de la revue Best, qui est le baromètre des tendances musicales de l'époque. Genesis et plus globalement le rock dit progressif reste le genre favori des amateurs. À l'origine de ce courant, des musiciens qui se sont lassés de répéter les trois mêmes accords et d'enchaîner les pop-songs pour adolescents. Ils ont mûri, ils ont gagné en expertise instrumentale et ils veulent explorer de nouveaux territoires, épuisés aussi bien dans les répertoires classiques que dans le jazz ou les musiques folk. Les Beatles ont ouvert la voie en proposant les premières expérimentations sonores dites psychédéliques et des groupes comme Yes, Pink Floyd, King Crimson et bien d'autres aujourd'hui oubliés vont s'engouffrer dans cette voie, dans une surenchère de projets musicaux grandiloquents, de shows à effets spéciaux spectaculaires et de concepts mysticaux obscurs qui passionnent tout un public avide de se démarquer d'un rock'n'roll devenu mainstream. Dans ce paysage, Genesis tient une place particulière en cette année 76. Le groupe est devenu très populaire et son chanteur Peter Gabriel donne au show du groupe une dimension théâtrale unique grâce à son charisme et à ses costumes extravagants. Et pourtant, au sortir d'une tournée triomphale, Peter Gabriel décide de jeter l'éponge, évoquant des dissensions internes et des choix personnels. Les fans pensent que privé de leur leader charismatique, Genesis va se dissoudre, mais les quatre musiciens souhaitent continuer et ils auditionnent de nombreux remplaçants. Ne trouvant pas la perle rare, il pousse sur le devant de la scène Phil Collins, qui va accepter de quitter son siège de batteur pour tenir le chant. En février 76, c'est donc en quatuor que Genesis sort un nouvel album, A Trick of a Tale, et ce sera le premier succès d'une carrière qui va se relancer avec une nouvelle dynamique et un succès encore plus marqué.

Changement d'ambiance avec ce titre de Year of a Cat signé Al Stewart. Un titre emblématique de ce style de troubadour folk inspiré par Dylan et qui traverse l'Atlantique pour faire des émules en Angleterre avec notamment le grand succès de Cat Stevens ou de Donovan. En 1976, l'Écossais Al Stewart incarne cette figure du singer-songwriter et il connaît la consécration mondiale avec l'album The Year of a Cat. Un disque produit par Alan Parsons qui lui apporte une sophistication sonore nouvelle, mêlant folk, rock et tous de jazz. À suivre, un changement de registre et un autre style très prisé du jeune public de 1976, le hard rock. Ce style de musique a été créé à la fin des années 60 par des musiciens britanniques désireux de pousser l'intensité de leur blues et de faire le plus de bruit possible. Led Zeppelin devient très vite le maître étalon de ce nouveau genre et le groupe de rock numéro 1, enchaînant les albums classiques et les tournées triomphales. Et pourtant, cette année 76, Led Zepp connaît un petit passage à vide. Leur chanteur Robert Plant est immobilisé de longs mois suite à un accident de voiture et leur dernier album connaît pour une fois un accueil un peu mitigé. Il n'en faut pas moins pour qu'une nouvelle génération de groupes se jette dans la brèche pour relever le gant. En Angleterre, on l'appellera la New Wave of British Heavy Metal et elle commence à émerger aux quatre coins du royaume avec des groupes comme Judas Priest, Iron Maiden, Def Leppard, Motorhead ou Saxon. Et en Allemagne, le groupe Scorpion est déjà une valeur sûre avec 4 albums au compteur. Mais c'est d'Australie que vient le groupe qui fait en cette année 76 ses premières étincelles internationales après avoir sillonné de long en large le circuit des clubs de son île natale. ACDC envoie du lourd et de la haute intensité. High Voltage Rock'n'Roll.

Nouveau grand écart stylistique, nous passons des riffs basiques d'ACDC à la musique hyper sophistiquée de Steely Dan avec ce titre The Phase, toujours en 1976. Une musique qui dépasse largement le champ habituel de la pop et du rock pour s'aventurer aux confins du jazz, de la soul, de la country. Bref, un style aussi unique que difficile à cerner et que les amateurs ont parfois qualifié de fusion. Et si cette musique très subtile et savante se développe principalement sur la côte ouest des États-Unis, où de nombreux musiciens sont venus chercher la liberté et la vie de cocagne, sur la côte est, une réaction brutale est en train de se préparer. Quatre garnements du Queen sortent le 23 avril 1976, un premier disque qui va faire date et qui démarre sous les chapeaux de roue.

Hey ho, let's go! En 30 secondes de ce blitzkrieg bop, tout est dit. Voilà enfin un groupe qui ose relever et brandir l'étendard du rock'n'roll, celui des groupes phares des 60s, des Beach Boys, des Rolling Stones, sans oublier les girls groups comme les Shangri-Las ou les pop songs spectoriennes. Des 60s revisités par un véritable mur de guitare sursaturé, tenus bas sur les cuisses comme des mitrailleuses lourdes, desquelles giclent des chansons courtes, empreintes de faux crétinisme et d'humour potache. Le punk est né. Plus qu'un style musical ou une mode vestimentaire, le punk, apparu en 76, est avant tout un formidable espace de liberté et de créativité, et surtout un immense pied de nez adressé à la société et aux stars du monde musical. De fait, l'arrivée du punk est surtout l'expression d'une jeunesse qui ne se reconnaît pas dans les modèles qui lui sont proposés. Et très vite, de New York, la fièvre punk va gagner le vieux continent. Le 4 juillet 76, les États-Unis fêtent le bicentenaire de leur indépendance et de la guerre de libération sur le colon anglais, et c'est cette date symbolique que les Ramones ont choisie pour leur premier concert londonien. 200 ans après s'être libérés de l'Angleterre, les Américains débarquent donc pour apporter une nouvelle révolution sur les terres de l'ancien colon. Environ 2000 fans se pressent ce soir-là, et dans la salle, toute la future avant-garde du punk britannique en prend plein les oreilles et plein les yeux. Les futurs Clash, Sex Pistols et autres Damned sont présents, mais il serait faux de croire que les Ramones débarquent ce soir-là en terrain vierge. Le terreau londonien est fertile et de nombreuses formations fourbissent déjà leurs armes dans les caves de la ville au moment où les Ramones débarquent en Angleterre ce 4 juillet 76. Et dès de la fin de l'été, la scène punk va passer de l'underground à la lumière avec le premier festival punk organisé par le 100 Club sur Oxford Street les 20 et 21 septembre. Environ 600 personnes vont assister aux prestations de groupes qui constitueront le noyau dur de la révolution punk. Sex Pistols, Clash, Subway Sect, Susie and the Banshees, The Damned, The Vibrators, les Buzzcocks et même un groupe français, les Stinky Toys, avec Ellie et Jacquenot, qui ont été invités par Malcolm McLaren, futur manager des Pistols.

Nous poursuivons notre voyage en 76 avec un album qu'on a retrouvé en tête de la plupart des listes des meilleurs 10 de cette année-là et qui reste un monument de la pop culture et de l'histoire de la musique soul, Songs in the Key of Life de Stevie Wonder. Les superlatifs manquent pour un tel phénomène et les chiffres donnent le tournis. Imaginez qu'en 1976,

Depuis le début de l'émission, j'évoque les temps forts des différents styles qui passionnent les amateurs de pop. Mais en fait, l'accès à ces différents artistes, même si pour beaucoup ils sont devenus des classiques, n'était pas forcément évident à l'époque. Imaginez un monde avec 4 stations de radio, 3 chaînes de télévision, où la musique pour les jeunes n'a que peu de voix au chapitre. Et évidemment, oubliez Internet, sites de streaming et accès en quelques clics à tous les sons de l'univers. Pour se tenir au courant de l'actualité musicale, il faut passer chez son disquaire, casser sa tirelire pour s'offrir une rondelle de vinyle qu'on chérira comme un sésame sur un nouveau monde. Il faut également décortiquer la presse musicale et notamment les mensuels Best ou Rock et Folk. Pour un gamin de mon âge qui lit Pif Gadget et n'a pas encore remplacé ses posters de l'AS Saint-Etienne contre ceux de Queen ou des Beatles, ce monde est encore une terra incognita. Les seuls échos qu'on en perçoit, ce sont quelques tubes anglo-saxons qui arrivent à se faire un peu de place dans les transports.

Transistor, et notamment Don't Go Breaking My Heart, le tube d'Elton John en cette année 1976. La chanson sera numéro 1 dans le monde, et donc même au pays de Michel Sardou et de Giscard d'Estaing. Car il faut bien le dire, la France n'est pas à l'avant-garde du rock. Ces années Giscard marquent l'apogée d'une certaine variété. Johnny Hallyday, Sylvie Vartan, Sacha Distel, Claude François, Michel Sardou, Joe Dassin se partagent les suffrages du public, sanglés dans leurs costumes cintrés, chemises à jabot, costumes à paillettes, et ils se pavanent lors des shows télé de Mariti et Gilbert Carpentier. C'est donc dans les marches qu'il faut chercher un peu d'excitation, et notamment du côté de la musique électronique naissante, avec le premier disque de Jean-Michel Jarre, Oxygène. À 28 ans, ce natif de Lyon est le fils de Maurice Jarre, un célèbre compositeur de musique de film adoubé par Hollywood. Il recevra donc une solide formation musicale et rejoindra le groupe de recherche musicale de l'ORTF, fondé par Pierre Schaeffer. Il y passe 3 ans à expérimenter des nouvelles formes sonores, fondant les prémices de la musique électronique et de l'usage des premiers synthétiseurs. En 1976, il n'est connu que pour des musiques de publicité et pour son travail au service d'autres artistes comme Christophe ou François Hardy. Oxygène sera son premier grand succès en solitaire. L'album arrive comme un ovni discographique avec une musique électronique, instrumentale, à la fois structurée, mélodique et impressionniste. Jarre, qui n'avait à sa disposition qu'un magnétophone 8 pistes acheté d'occasion, travaille quasi seul dans sa cuisine, transformée en studio, rempli de machines étranges et bidouillées. L'album est entièrement constitué de longues plages instrumentales, ce qui lui vaut beaucoup de difficultés pour le faire accepter par les maisons de disques. À sa sortie, certains disques se sont même retournés par des acheteurs, persuadés d'un défaut de fabrication, l'album débutant par un bruit blanc peu conventionnel. Pourtant, le succès est foudroyant. 100 000 exemplaires sont vendus en un mois en France et le disque remporte le prix de l'Académie Charles Cros. La piste, qui sera sortie en 45 tours, devient l'un des thèmes électroniques les plus célèbres de l'histoire, utilisé notamment dans de nombreux génériques d'émissions ou de pubs télé. Au total, l'album s'est aujourd'hui vendu à 18 millions d'exemplaires dans le monde, ce qui en fait l'un des plus gros succès de l'histoire discographique française et l'un des albums de musique électronique les plus vendus de tous les temps.

Et nous voilà à la fin de notre émission. Et si vous êtes un habitué de la lumière au grenier, vous savez que je poursuis tous les ans un fil rouge pour programmer la dernière chanson du jour. Et cette année, mon thème sera le cinéma, ce qui me donne l'occasion d'évoquer un dernier genre musical omniprésent dans le paysage de cette année 76, le disco. Cette musique, née dans les clubs branchés new-yorkais, s'est propagée comme une traînée de poudre sur la planète entière pour devenir le symbole d'un monde festif, libre et hédoniste, alors que la société occidentale boucle la parenthèse enchantée des Trente Glorieuses pour connaître les premiers effets d'une crise économique, politique et sociétale dont elle n'est pas sortie 50 ans plus tard. Le disco envahit donc les transistors, les discothèques et même le cinéma avec le film Car Wash qui triomphe au box-office en cet été 1976. L'action se déroule en une seule journée dans une station de lavage automobile de Los Angeles où se croise une galerie de personnages hauts en couleur, employés, clients, prédicateurs ambulants et figures du quartier. Un film sans véritable intrigue, mais plus une série de sketchs et de rencontres qui dresse un portrait vivant et souvent comique de l'Amérique noire et urbaine des années 70. Mais ce qui rend Car Wash inoubliable, c'est avant tout sa bande originale. La chanson-titre devient un hit mondial instantané, mêlant funk, soul et touche disco, avec une efficacité redoutable. Le disque aura encore plus de succès que le film, et il reste aujourd'hui un classique du genre. Je vous laisse donc sur cette touche disco de 1976, avant de vous renvoyer dans le présent, en attendant de vous retrouver la semaine prochaine.

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2: Il est 15h.
3: Bonjour à tous, à la une de l'actualité, 30 ans de réclusion criminelle pour le meurtrier de la petite Loana. Jean-Baptiste M, âgé de 60 ans, a été reconnu coupable des viols et du meurtre de la fillette de 10 ans commis en 2023 à Sedan. La cour d'assises des Ardennes a sorti sa condamnation d'une période de sûreté des deux tiers. L'accusation avait requis la perpétuité réelle. Une enquête est ouverte après la diffusion d'une vidéo impliquant des policiers municipaux de Carcassonne. Les images filmées en novembre dernier par une caméra piéton montrent des agents tenant des propos racistes, sexistes et complotistes. Le Rassemblement national l'a suspendu de ses fonctions au sein du parti où il participait bénévolement au service d'ordre. Nouveau coup dur pour les automobilistes, le samplon 95 E10 atteint désormais 2,10€ le litre en moyenne, un record depuis le début du conflit en Iran. Le gazole lui grimpe à 2,27€, tout près de son record d'avril. Ces automobilistes ont dû trouver des solutions écoutées.
4: Disons que j'ai changé de voiture entre temps. Avant j'étais au diesel, mais quand il était beaucoup moins cher. Donc en gros, ça faisait la même chose. Mais après, j'ai acheté une essence et malheureusement, voilà. C'était un peu ric-et-rac parce que c'est de plus en plus cher et de plus en plus compliqué, hein, il faut dire ce qu'il y a.
5: Je suis à 150€ par mois d'essence. C'est-à-dire que déjà, on n'est pas parti en vacances, donc ça c'est la première chose. Il était question qu'on change cette voiture. Et évidemment, on ne l'a pas fait. Et ensuite, on fait attention à tout, alors qu'avant, il y avait une sensation, non pas d'opulence, parce que ça n'a jamais été notre cas, mais en tout cas, une facilité. Voilà
3: un reportage de Mylène Debac. Face à cette flambée, le ministre de l'Économie réunit ce mercredi les distributeurs à Bercy pour discuter des prix des carburants. Plusieurs personnes ont été blessées dans l'explosion d'une centrale hydroélectrique en Suisse. L'accident s'est produit aujourd'hui dans le sud du pays. Pour l'heure, aucun bilan précis sur le nombre ou l'état des victimes n'a été communiqué. La cause de l'explosion reste également inconnue. Un mot de sport en foot, une troisième Ligue des champions consécutive dans le viseur du PSG. Le double champion d'Europe en titre débute sa campagne ce soir face au Slovan Bratislava. Coup d'envoi à 21h au Parc des Princes. Paris tentera aussi de retrouver le chemin de la victoire après 4 rencontres sans succès sur la scène nationale. Enfin, Edgar Gros-Piron va quitter la présidence du comité d'organisation des Jeux Olympiques et Paralympiques d'hiver de 2030. Selon le Dauphiné Libéré, il n'a pas réussi à conserver la confiance des parties prenantes. Son départ doit être entériné ce jeudi lors d'un bureau exécutif. Le directeur général du comité, Vincent Roberti, pourrait assurer l'intérim. Fin de ce flash, excellent après-midi à tous.
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8: Salut à toi, explorateur, exploratrice du monde merveilleux des plantes médicinales. Comment vas-tu en ce début d'hiver ? As-tu remarqué que la neige a posé ses petits bonnets sur les trois becs du Vercors ? Peut-être d'ailleurs as-tu déjà savouré le silence d'une randonnée ensoleillée sous le scintillement de ce grand manteau blanc ? Ou bien peut-être préfères-tu la douceur d'une soupe ou d'une tisane bien au chaud dans ton concombre ? De mon côté, c'est la pleine saison des marchés de Noël. Beaucoup de rencontres, j'adore. Mais aussi beaucoup d'agitation et l'envie parfois de me glisser moi aussi en dormance, comme tant de plantes en ce moment. Mais bon, allez, il y a un temps pour tout. Zou, un petit coup de boost à base d'échinacée, de cynorhodon, de thym, de romarin ou de cure d'ortie, et c'est reparti. Pour ce 24e épisode déjà, je ne voyagerai pas en solo une fois de plus. Aujourd'hui, à bord de mon vaisseau, j'accueille deux intrépides passagères qui sont de véritables pépites, de celles qui font briller tes yeux d'enfant et élargissent les horizons. Bonjour mesdames.
9: Hello.
10: Bonjour.
8: Je dis intrépide parce que c'est seulement mon second pilotage d'équipage dans cette émission. Et je ne sais pas encore où exactement ce voyage va nous mener. Ce qui se dessine comme plan de vol, c'est pas l'exploration d'une plante sous toutes ses coutures comme habituellement, mais un thème bien plus vaste. Notre lien sensible et politique au monde végétal et à l'herboristerie d'aujourd'hui. Mais allez, je t'en dis pas plus pour l'instant. Bienvenue à bord de mon vaisseau. Toujours pas besoin d'attacher ta ceinture, mais garde bien tous tes sens en alerte. Poiré pour de nouvelles découvertes. Allez, c'est parti. Bon voyage. 24e escale, des plantes et des femmes vers un renouveau de l'herboristerie. Nous sommes donc trois femmes à bord aujourd'hui, toutes reliées chacune à notre manière aux plantes. Par la cueillette, la transmission, le conseil, l'herboristerie, ou par la manière dont nous habitons le vivant au quotidien. Et le mois dernier, nous avons toutes participé à un moment que j'appellerais historique, les toutes premières rencontres nationales de l'herboristerie à Nyons. Autour de ce bel élan, imaginons ensemble l'herboristerie de demain. Imaginez justement plus de 300 participants-participantes, toute la filière réunie, portée par un souffle commun, protéger, transmettre, faire rayonner l'art des plantes médicinales. Il y a de quoi donner des ailes, non ? L'idée de cette émission n'est donc pas de plonger aujourd'hui dans la technique ou la botanique, mais de comprendre comment l'herboristerie revient sur le devant de la scène. Comment l'herboristerie nous relie, comment elle transforme nos pratiques et ce que les plantes changent en nous aussi. Pour en parler donc, j'ai la joie d'accueillir deux femmes profondément ancrées dans le vivant, deux dromoises, l'une du nord et l'autre du sud, militantes, engagées et inspirantes, et surtout que j'admire énormément. Au nord, nous avons France Charvin, paysanne herboriste à Châtillon-Saint-Jean, dans la Drôme des Collines, productrice et transformatrice de plantes médicinales en tisane, sirop et cosmétiques naturels sous la marque Baume. France, qui est aussi très investie au syndicat Simple et à la Fédération des paysans, paysannes herboristes. Salut France !
2: Salut !
8: Aussi, nous retrouvons Juliette Valec, formatrice en herboristerie au CFPPA de Nyons, qui forme entre autres les paysans herboristes de demain. Juliette, qui est aussi membre fondatrice de l'Association des herboristeries de France et en création de sa propre herboristerie à Nyons, Mandragora. Salut Juliette.
6: Hello, merci pour l'invitation.
8: Bienvenue à toutes les deux. Merci d'avoir pris place aujourd'hui à bord de mon vaisseau pour ce voyage exploratoire. Avant de plonger ensemble dans les rencontres de Nyons ou dans vos métiers plus particulièrement, j'aimerais simplement vous demander déjà comment vous allez et comment vous arrivez tout de suite aujourd'hui dans ce studio et où vous en êtes un peu un mois après ce grand événement. France, Juliette, qui veut commencer ?
6: Eh bien, écoute, en ce qui me concerne, la radio, c'est un peu une grande première, donc mais ça va, parce qu'on est en très bonne compagnie entre France et Stéphane, c'est très chouette. Sinon, après les rencontres autour de l'herboristerie à Nyons, c'est vrai que moi, j'en ressors aujourd'hui, je suis super enthousiaste. Enfin, en tout cas, je suis remontée à bloc. Vraiment, ça nous a permis de nous regonfler, de recharger les batteries, de tous échanger entre nous, de repartir avec de bonnes piles bien rechargées pour après appréhender la suite et le futur qui risque d'être vraiment très... très, très chouette et très productif pour l'année 2026, en tout cas pour l'herboristerie française.
8: Ok, France, tu veux compléter ?
2: Elle a déjà dit l'essentiel. Ouais. Non, en effet, c'était très chouette de se retrouver, surtout nous, après les saisons où on est un peu tout seul dans nos champs, donc ça donne énormément d'énergie de se retrouver. Là, de partager avec d'autres parties, d'autres professions liées à l'herboristerie, c'était encore plus fort. Et en effet, on a intérêt de bien se reposer cet hiver, parce que 2026 va être très porteur pour l'herboristerie.
8: Ah, c'est très engageant tout ça. J'ai hâte d'être en 2026, du coup, pour voir tout ce qui va pouvoir se passer. J'aimerais aussi qu'on ouvre une petite fenêtre sur la réalité de vos métiers, avant d'aller plus loin sur justement les rencontres. Ici, en décembre, par exemple, à quoi ça ressemble votre quotidien ? En ce moment, parce que c'est décembre, donc peut-être un peu moins les cueillettes et tout ça. Puis en fait, mais chacune, vous avez des métiers différents aussi. Est-ce que c'est le moment où vous vous reposez tranquillement autour du feu et vous attendez le printemps, ou bien est-ce que vous avez des activités très denses encore ? France, tu veux commencer ?
2: Oui, alors. Ça commence à diminuer, on va dire. Sur les cueillettes, en effet, c'est terminé. Puis, ce qui a été chouette, c'est le gros coup de gel. Comme ça, on est sûr d'arrêter. Il n'y a plus rien à ramasser dans les champs. Donc, on a commencé pas mal les transformations aussi à l'automne. On a encore pas mal de transformations à faire. Là, mois de décembre, ça veut dire aussi tout. Je me suis donné une semaine là pour faire tout ce que j'aime pas faire, la comptabilité, la partie commerciale, les choses comme ça. Donc c'est pas la meilleure semaine de l'année, mais faut le faire. Et après, je sais que bah, dès la semaine prochaine, je vais retourner voir les plantes, attaquer à monder, les préparations, des choses
8: Mondé.
2: Comme ça. Monder, c'est sortir les feuilles des tiges.
8: Ah oui.
2: Donc voilà.
8: Okay.
2: Quand on ramasse le thym, bon alors le romarin je le fais au fur et à mesure, mais le thym, la sarriette, c'est des choses que je fais l'hiver, l'origan aussi, voilà.
8: Parce que toi tu cueilles pas de racines ?
2: Non, moi je fais pas de racines, donc voilà, j'ai pas cette partie là.
8: Ouais. Ouais. Ouais, parce que moi je vais quand même encore aller cueillir la consoude là.
2: Bon courage.
8: Juliette ?
6: Ouais, ben c'est vrai que de mon côté, se reposer devant le feu, ça fait un bout de temps que je l'ai pas fait. j'avoue, ou alors je travaille devant le feu à la limite. Mais bon, c'est vrai que de mon côté, comme je suis pas productrice, j'ai pas ces aléas de saison avec les différents travaux qui vont avec. De mon côté, c'est plutôt la journée. Je donne cours en ce moment. Là, par exemple, on est en plein dans les travaux pratiques de galénique, donc les transformations à base de plantes médicinales. Type tisane, baume, compléments alimentaires type alcoolature, gémothérapie, etc. Bon, là, c'est pas la période de la gémo parce qu'on est en plein hiver, mais typiquement, ça y est, on est en plein dans les travaux pratiques.
8: Avec donc, les étudiants ?
6: Avec les étudiants du centre de formation où je travaille, le CFPP à Denuyans. Et notamment, là, on a débuté les TP avec les tout premiers étudiants du titre paysan herboriste, d'ailleurs. Donc, ça, c'est très chouette. Donc, voilà, typiquement pour la journée. Puis après, le midi, quand j'ai une petite pause, ben, c'est des visios par exemple pour faire le point sur les journées à Nyons qui se sont déroulées, des visios avec mon association des arboristeries de France pour réfléchir à la suite et notamment 2026, des visios sur la carte de l'herboristerie engagée dont on pourra peut-être parler aujourd'hui. Ou encore des visios, quoi d'autre, tellement de choses. Ah ben, peut-être quelque chose dont on parlera aussi après, mais la prochaine mission sénatoriale pour l'herboristerie française. donc ça, c'est pour le midi. Et puis après, ben, entre le soir et le week-end, c'est ben, peut-être l'ouverture de mon herboristerie aussi, en effet. Ça demande pas mal de boulot. Entre la création du business plan, la recherche de fournisseurs, la paperasse administrative, et puis la rédaction de contenu pédagogique, puisque j'ai mon activité de formatrice libérale en parallèle. Donc ça, bah, c'est quand j'ai le temps, le soir et le week-end. Voilà.
8: Ouais, donc même si l'échange, c'est peut-être c'est fini, en fait, il y a d'autres tâches à réaliser entre-temps. Ok, François, tu fais pas de formation, tout ça.
2: Mais... Très peu.
8: Ouais, ok. Ok, et ben moi j'avais envie qu'on rentre un peu plus dans vos métiers justement respectifs pour que les auditeurs en fait ils comprennent un peu ce que c'est le métier de paysan, enfin paysanne herboriste en l'occurrence. Et justement j'ai cherché en fait c'était quoi la définition de l'herboristerie et ce que j'ai trouvé, c'est que ça désignait à la fois le commerce et la préparation des plantes médicinales. Alors déjà, j'aimerais savoir si vous êtes d'accord avec cette définition. Et moi, il me semble, toi, France, qui est paysanne herboriste, j'imagine que tu aurais mis peut-être le terme transformation avant commercialisation dans ta pratique. Mais bon, je ne sais pas.
2: Oui, pour moi, enfin voilà, c'est vrai que ce qui définit vraiment le métier, c'est vrai que ce terme de paysan herboriste, je trouve qu'il est particulièrement bien trouvé. Paysan, on fait pousser les plantes ou on les cueille, mais quand on les cueille, on s'arrange. Enfin, en tout cas, moi personnellement, je m'arrange pour qu'elles reviennent chaque année. Donc, il y a quand même une notion de durée et quelque part de culture et de récolte. Et puis après, l'herboristerie, bah, c'est tout ce qui se passe après que ce soit dans le panier, donc ben, que ce soit le séchage, que ce soit les autres transfos en frais, ou voilà. Et en effet, la commercialisation, le conseil de la commercialisation, ben, vient forcément après, puisque en fait, la transformation, c'est juste un moyen de conserver les bienfaits de la plante pour les proposer tout au long de l'année, quoi. Enfin, pour moi, c'est comme ça que je l'entends, quoi.
8: Ok. Et justement, ce terme de paysan, paysanne herboriste, qui est assez récent, en fait, il me semble que tu l'as obtenu officiellement assez récemment. Comment ça s'est passé? Et comment est-ce que tu t'appelais avant aussi que ce terme existe officiellement?
2: Alors, j'ai en effet obtenu mon titre de paysan herboriste reconnu par la FPH récemment. Ça faisait déjà quelques années que je me disais paysan herboriste. En fait, le terme paysan herboriste, je pense qu'il est né en 2015 quand on a créé la FPH, donc la Fédération des paysans herboristes. On avait pas mal réfléchi sur comment s'appeler, et c'est vraiment un terme qui nous est venu assez spontanément, en réfléchissant, à l'époque c'était avec Joël Labbé pour la première mission sénatoriale. Et avant, j'étais productrice transformatrice de plantes médicinales, mais c'était déjà impossible à dire, c'était dur, c'était compliqué, justement, c'était un manque, ce terme manquait vraiment. Donc là, en fait, à partir du moment où on produit, où on transforme des plantes, il y a beaucoup de monde qui s'appelle paysan herboriste, et après, c'est vrai qu'on a, donc avec la Fédération des paysans herboristes, réfléchi à un titre professionnel, donc reconnu par l'État. Donc ça a été déjà une super victoire d'avoir un métier autour des plantes reconnu par l'État. Et donc, pour aller jusqu'au bout de la démarche, j'ai en effet validé ma VAE de paysan herboriste au CFPPA de Nyons au mois de juin.
6: Oui, c'est ça.
2: Voilà. Donc oui. La VAE, c'est juste raconter ce qu'on sait faire, raconter qu'on sait faire tout ce qu'il y a dans ce fameux référentiel métier qu'on a écrit, et le faire valider par un jury de professionnels et de formateurs.
6: Du coup, VAE, validation d'acquis par l'expérience.
2: Oui, merci.
8: Oui, c'est bien de le préciser quand même. À quel moment, en fait, dans ta vie, tu as décidé tout d'un coup de devenir paysanne herboriste ou productrice et transformatrice de plantes médicinales?
2: Ça peut être très long.
8: Ouais, ça peut être très long.
2: Non, en fait, j'ai eu la chance de, à partir de mes 3 ans, d'habiter quasi dans la forêt. Ma mère faisait son retour à la nature, c'était les années 70, Et clairement, je jouais avec mes plantes. C'était vraiment, ce que je dis souvent, c'est que mes compagnes de jeu sont devenues mes collègues de boulot, j'ai toujours été attirée par les plantes. J'ai eu la chance, on va dire, quand même, d'être très bonne à l'école. Donc, j'ai fait une prépa. Ma mère m'a laissé partir en prépa bio. Donc, là, j'ai appris comment fonctionnaient les plantes et c'était dur, mais c'était génial. Après, je me suis retrouvée en école d'agronomie. Bon, c'était plus axé sur l'élevage, au monde des farines animales. Ça a été un moment un peu de perdition, on va dire. Et premier boulot, Et en fait, quand j'ai rencontré mon homme, on a tout de suite eu le projet de s'installer. Donc, on s'est installé en 2004 en reprenant la ferme familiale de son côté. Et je crois qu'il s'est installé en décembre 2004 et en janvier 2005, j'ai dû planter mes premières plantes et je suis partie là-dessus. Je pense que ça a toujours été là pour moi. Quand je me perdais, ma mère elle me retrouvait, j'étais en train de cueillir des plantes.
8: Et tu les mangeais, tu les transformais?
2: Alors non, au départ, c'était pour faire plaisir. C'était beaucoup des bouquets. Je connaissais à peu près les fleurs préférées de tout le monde dans le village. Donc, selon les saisons, j'allais cueillir les coucous, les lys,
8: Parce que tu as grandi où?
2: J'ai grandi en Savoie.
8: Ok. Ça permet de cerner un peu le milieu quand même dans lequel ça se passe, tout ça. Mais du coup, ça fait 20 ans. C'est ça?
2: C'est ça, même un peu plus.
8: Ah oui, d'accord. Et aujourd'hui, après ces 20 années de recul, ça ressemble à quoi une journée type de France Charvin?
2: Alors, le premier truc qui est génial, c'est qu'il n'y a pas de journée type, en fait.
8: Je m'en doute.
2: Et c'est ce qui me plaît dans le métier, c'est que justement, c'est assez varié. Alors, c'est quand même saisonnier, c'est-à-dire qu'une journée type de l'été, c'est lever 5h30, 6h, et puis on commence à aller à la parcelle quand il ne fait pas trop chaud, à cueillir. Sur le coup des 9h, il y a souvent une stagiaire qui arrive. On continue à cueillir, on désherbe, on cueille. Après, ça, on s'adapte un peu à la chaleur. On rentre souvent début d'après-midi, on met un petit peu au séchoir ou au frais quand il fait vraiment trop chaud, je les mets pas tout de suite au séchoir. On repart faire des cueillettes, on rentre le soir et on est au séchoir jusqu'à 10-11 heures le soir, le temps de vider, de remplir, etc. quand il fait trop chaud l'après-midi, en fait, j'ai la chance d'avoir des labos qui sont semi-enterrés. Mmh. Donc, en fait, on se met là et on fait les macérations, on fait des choses comme ça. Voilà. Là, à cette époque de l'année, sur décembre, janvier, c'est, voilà, c'est beaucoup plus cool. On démarre la journée à 8h30, 9h. On commence à regarder les mails, voilà, tout l'administratif. Sur le coup des 10h, on se dit « Oh, on va aller faire un tour quand même ». Donc, on va faire un tour au labo où on va faire, voilà, ce que je disais tout à l'heure, on va monder les plantes, on s'y remet un peu en début d'après-midi, on fait... Et quand il commence à faire nuit, on rentre, voilà. Après, des fois, on a des réunions, des fois, on a des choses, mais c'est vrai que c'est, on a un rythme qui, quand, à cette époque de l'année, on repense au rythme du mois de juillet, on se dit, c'est pas possible, j'ai pas pu faire ça, quoi.
8: Ouais, ouais.
2: On est vraiment, c'est ce qui est chouette aussi, c'est qu'on est vraiment lié au soleil, quoi, en fait. On a.
8: Mais tu peux pas rentrer en dormance quand même pour autant.
2: Bah, c'est quasi de la dormance en fait. C'est ça qui est dur, c'est qu'on se dit mais on est bête. Avec les journées qu'on fait l'été, on devrait faire une journée comme ça à l'hiver. Et puis du coup, voilà, en une semaine, on a fait notre mois et trois semaines à se reposer, mais on n'y arrive pas. On est en latence plus qu'en dormance, mais voilà.
8: Ouais, donc c'est assez saisonnier en fait. Comme et du coup, bah. J'ai l'impression que là tu parles de ton métier sur le terrain, à pas proprement parler, mais il y a aussi un peu un volet militantisme dans ton métier, parce que comme t'es investi au syndicat Simple, hein, peut-être un peu moins aujourd'hui, mais tu l'as été beaucoup, hein, et à la Fédération des paysans herboristes, j'imagine que ça aussi, comme un peu comme Juliette disait tout à l'heure avec les visios et tout ça, il doit y avoir aussi du temps à consacrer là.
2: Oui, bah c'était le propre de l'hiver aussi, où on en profite. Alors moi, j'aimais bien, avant les visios, où on se rencontrait, on bossait sur des dossiers, on faisait avancer les choses en étant vraiment physiquement là et en se coupant de la ferme, justement, et en bossant vraiment sur des dossiers. C'est comme ça qu'on a rédigé, par exemple, le référentiel métier, en se prenant vraiment des journées entières. J'avoue que sur les visios, j'y arrive pas. J'arrive pas à lâcher la ferme. Je suis toujours, j'ai toujours des plantes à côté que je suis en train de monter. Et j'arrive pas à donner autant de choses. Donc, je donne encore un peu des formations. On a travaillé sur comment vendre des plantes en pharmacie, des choses comme ça. Ou là, mais je me déplace, quoi. C'est vrai que si les visios depuis la ferme, j'y arrive pas. Déjà, j'ai pas beaucoup de réseau, ça commence comme ça, donc c'est souvent la galère.
8: C'est une bonne raison. J'avais envie de poser cette petite question, c'est genre pépite caillou, dans ta pratique, depuis sur ces 20, un peu plus de 20 années, quelle était en gros ta plus grande pépite, ta plus grande joie, et puis là où ça a vraiment, enfin, qu'est-ce qui a le plus coincé ou qui coince encore peut-être?
2: Alors, si on commence par ce qui coince, comme ça on finira par quelque chose de
8: chouette.
2: Donc ce qui coince pour moi, c'est vraiment la partie commercialisation, se vendre, c'est vraiment pas la partie du métier qui me plaît. Donc j'essaye d'avoir des partenariats avec des magasins, avec des choses comme ça, mais je sais pas faire, ça me prend énormément d'énergie pour peu de résultats, ça fait partie du métier, je le sais, mais c'est compliqué, quoi. Enfin, pour moi, c'est vraiment le caillou dans la chaussure, c'est pas la partie que j'aime. Après, sur la partie super, par contre, c'est les échanges, que ce soit avec certains stagiaires, que ce soit des fois sur les marchés, avec des clients, que ce soit sur des retours de gens, soit qui découvrent des plantes, soit qui... C'est vrai que souvent, c'est des gens qui viennent qui me disent « Ah, mais cette plante-là, en fait, je vous l'achète, mais je l'ai dans le jardin. » Et prenez-la dans votre jardin plutôt que de venir l'acheter. c'est des gens qui découvrent les plantes autour de chez eux, qui découvrent les vertus des plantes du coin. Ça, c'est vraiment chouette, quoi.
8: Merci, France, déjà pour ce petit débroussaillage de ta pratique. Juliette, toi, tu es formatrice, essentiellement, pas que, hein, mais il me semble que ta réalité, elle doit être un peu différente de celle de France.
6: Ah ben oui, clairement pour le coup. C'est vrai que, alors moi j'ai débuté du côté de la production en champ, et puis j'ai fait quelques temps en laboratoire, en laborantine au CNRS par exemple. Et puis au final, je me suis très vite réorientée de nouveau vers le conseil des plantes médicinales, notamment en herboristerie. Du coup, du côté de l'herboristerie de comptoir. Et là, je suis formatrice depuis 5 ans maintenant. Ça fait, oui, c'est ma cinquième année dans la Drôme provençale, parce que bon, faut savoir que je suis pas originaire de la Drôme du tout. Peut-être certains reconnaîtront mon accent ardennais, je ne sais pas. Donc là, c'est ma cinquième année en tant que formatrice au CFPPA de Nyons. J'ai la chance cette année d'être la coordinatrice du titre paysan herboriste. C'est la toute première promotion au CFPPA, donc c'est vraiment très chouette de pouvoir porter cette formation-là pour la première année. Et puis sinon, ça fait aussi 2 ans maintenant que je suis formatrice libérale à me déplacer partout en France, notamment dans les facultés de pharmacie, dans les chambres d'agriculture. Donc dans les facs de pharma, c'est plutôt pour former les personnes qui veulent dispenser de l'herboristerie ou de la phytothérapie, soit à l'officine, soit en herboristerie. Et puis après, dans les chambres d'agriculture, c'est beaucoup pour former les paysans herboristes de demain ou beaucoup des agriculteurs qui veulent se diversifier et produire des PAM, enfin des plantes à parfum aromatique et médicinale, pardon. Essayer de faire de la transfo, parce que c'est vrai que ma spécialité, c'est les transformations galéniques, donc vraiment les transformations à base de plantes médicinales. Ça, c'est ma grande spécialité. Et aussi la réglementation, mais ça, c'est carrément moins fun, donc je le mets pas trop en avant. Mais le côté transfo, c'est vraiment quelque chose qui me plaît énormément dans le côté formation aujourd'hui.
8: Oui, enfin, la réglementation, c'est vrai que c'est clairement grâce à toi, en tout cas, que moi, j'ai enfin compris comment ça fonctionnait, parce que, outre le fait que c'est un peu ton dada, ou en tout cas que t'aimes ça, contrairement à beaucoup de monde, en tout cas, t'as, la manière de l'amener et de le transmettre, elle est épatante, et du coup, je pense que tous les documents que tu fournis en formation et autres, c'est quand même une mine d'informations très claire, en fait. Et voilà, je voulais quand même dire ça, parce que c'est quand même un volet dans nos métiers qui est très complexe et qui devient beaucoup moins complexe quand on a suivi une formation, même si ça le reste. Mais en tout cas, on comprend mieux le pourquoi du comment. Voilà, bon, je voulais juste dire ça quand même.
6: Eh ben, merci, c'est gentil. Oui, c'est vrai qu'il faut toujours se former dans n'importe quel métier. Et c'est vrai que côté réglementation, ça demande de faire de la veille réglementaire. Et ben, typiquement pour France, par exemple, qui est H24 dans son exploitation, elle n'a pas forcément le temps de passer ses journées sur les sites institutionnels.
2: Pas le temps, pas l'envie, c'est bien qu'il y ait d'autres gens qui le fassent à ma place.
8: Oui, ouais, on n'a pas tous les mêmes appétences au même endroit, hein, ça c'est sûr. Aujourd'hui, justement, en parlant de transmission, parce que je dis que, je sais pas, tu as une manière de transmettre, en tout cas qui, moi, me semble épatante. Toi, qu'est-ce qui t'a amené à faire à ça, à la transmission? Qu'est-ce qui t'anime là-dedans?
6: Eh ben, je dirais, déjà pour moi, j'ai l'impression que c'est un privilège énorme, hein, vraiment. Ah ouais. J'ai l'impression que c'est une place pépite et je remercierai jamais assez les personnes qui m'ont amenée sur cette voie-là, d'ailleurs. ils se reconnaîtront, je pense, peut-être, plus tard, s'ils écoutent ce podcast. c'est vrai que pour moi, c'est vraiment un privilège et ce qui me plaît le plus, c'est de transmettre un savoir qui a été perdu. Quand je vois... Moi, je ne suis pas issue d'une famille qui avait son jardin de plantes médicinales, qui faisait ses transfos à la maison. Enfin, tout ça, j'ai découvert ça par moi-même par la suite, parce que je fais partie de la génération où nos parents, nos grands-parents, ils n'utilisaient quasi plus les plantes, en fait. Tout avait été remplacé par plein d'autres choses industrielles qui font que c'est quelque chose de perdu, et ça me plaît énormément de pouvoir retransmettre tout ça, et surtout de voir l'engouement de la population, et typiquement des trentenaires hein, aussi, de ma génération en tout cas, je vois les copains, les copines qui sont vraiment très... qui ont envie de reprendre ce savoir-là et de se le réapproprier. Je suis une scientifique de base, un peu comme France, je pense qu'on a à peu près le même cursus de base, mais le côté scientifique, c'est vraiment quelque chose que j'adore, et du coup j'apprécie énormément de le coupler à cet usage traditionnel aussi, pour remettre les choses un peu dans la réalité, dans le contexte, tout en pensant au côté historique, bien sûr, qui est super important et intéressant.
8: J'entends ce que tu disais par rapport aux grands-parents qui ont arrêté d'utiliser les plantes, etc. Parce que c'est vrai qu'il y a eu toute une génération où la modernité est arrivée. Et ce qui était moderne, c'était d'arrêter ce qu'on faisait avant, quoi. Mais c'est aller dans plein de domaines différents, hein, que ce soit l'allaitement aussi, la libération de la femme. À un moment donné, il y a eu plein de choses. Et effectivement, depuis une dizaine, quinzaine d'années, on y revient vraiment, peut-être un peu plus. Mais c'est vrai qu'il y a eu cette période-là de... On met tout de côté parce que maintenant il y a le société moderne et qui va nous sauver la vie. En fait, bon, on se rend bien compte avec le recul que c'est pas tout à fait ça. Comme tu parlais de la création de ton herboristerie, j'imagine que dans une herboristerie de comptoir, du coup, c'est comme une officine, je sais pas comment on peut appeler ça.
6: Non, alors, surtout pas, voilà. Surtout pas, okay. Sinon je vais avoir tous les pharmaciens de Bourg-les-Valence sur le dos.
8: Alors, dans ton herboristerie de comptoir, tu vas être plus dans le conseil et la vente de coups de produits, et plus trop dans la formation. Et qu'est-ce qui t'attire aussi dans le conseil? C'est peut-être deux volets un peu complémentaires.
6: Pour moi, c'est archi complémentaire. Après, c'est parce que l'éthique de mon herboristerie, en tout cas, elle sera dans ce sens-là. C'est vraiment de retransmettre à la clientèle l'usage des plantes médicinales. Parce que de toute façon, admettons quelqu'un vient parce qu'il a des problèmes digestifs, on va proposer une plante. Alors, c'est vrai qu'on n'a pas droit de dire le mot conseil, mais j'ai un diplôme de la faculté de pharmacie qui s'appelle conseillère. Donc, en ce qui me concerne, je peux conseiller finalement. Et du coup, je vais conseiller une plante pour ses problèmes digestifs en question. Et ça va me permettre en même temps d'expliquer à la personne, là, si vous prenez cette plante, elle va avoir telle propriété. Et du coup, c'est pour ça qu'elle va venir apaiser vos petits maux du quotidien, par rapport à la petite problématique en question. Donc, c'est vraiment ce côté-là aussi, transmission, pour que aussi le client y reprenne sa santé en main. Et pas qu'il consomme des choses dont il ne sait même pas la composition. Là, c'est vraiment expliquer au client ce qu'il va consommer, ce qu'il pourrait consommer, ce qui lui ferait du bien et pourquoi ça lui ferait du bien. Et là, on parle de la plante. Donc là, c'est vraiment un retour aux sources et toujours dans cette transmission des usages qui ont été oubliés et là qui reviennent au goût du jour en force.
8: Ça me parle ce que tu dis sur reprendre sa santé en main, et j'ai vu France qui hochait aussi de la tête, mais parce que dans les ateliers que moi j'anime auprès du grand public, en fait, il y a toujours une partie théorie avant qu'on passe à la pratique, parce que pour moi, j'ai pas envie de faire ce que j'appelle moi des ateliers marmitons, à savoir je vous donne une recette et on la fait et vous avez rien compris à pourquoi on met ça à tel moment et pourquoi on met ça avec ça. Et je trouve que ça permet vraiment de se réapproprier sa santé, mais de redevenir aussi autonome en fait dans ses pratiques et dans ses savoirs, et je trouve que c'est assez important, parce que sinon, après on comprend pas pourquoi on fait ça. C'est comme en cuisine, si on n'a pas les bons ingrédients, on va peut-être pas faire la recette, alors que si on sait à quoi ça sert les différents ingrédients, on va la faire quand même en changeant un petit truc, et c'est pas grave en fait.
2: Mais c'est marrant l'analogie que tu prends avec la cuisine, parce que moi je suis un peu plus âgée et j'ai eu des cours de cuisine où on nous apprenait quels ingrédients mettre et quelles réactions ça faisait, etc. Bon, c'était au collège, c'était pas très poussé, mais et savoir par quoi remplacer, etc. Ça a disparu. Maintenant, ce qui disparaît, c'est carrément les cours de biologie à partir de la seconde, sauf si on fait en spécialité. Il n'y a plus. Donc, les jeunes qui arrivent maintenant dans le monde adulte, ils n'ont aucune notion de comment ils fonctionnent, de comment ça pousse, ce qu'il y a autour d'eux, comment ils peuvent être autonomes sur leur, je dirais même pas leur santé, je dirais juste leur biologie, comment leur corps fonctionne et qu'est-ce qui peut leur faire du bien, quoi. Et je pense que c'est un grand manque et que c'est chouette que notamment l'herboristerie soit là, tous à notre niveau, qu'on puisse les conseiller, essayer de les faire progresser sur qu'est-ce que c'est qu'être vivant, quoi. Et comment les autres êtres vivants, notamment les plantes, peuvent nous aider à être en forme, quoi.
8: Avant d'aller plus loin, on va faire une petite pause musicale. France, t'as choisi de nous faire écouter If de Bernard Lavilliers. Est-ce que tu peux nous expliquer ton choix ?
2: Oui, pour moi, c'est une chanson qui reprend un peu ce que je venais de dire. C'est comment devenir humain, qu'est-ce qu'être humain, en fait ? Qu'est-ce que l'humanité ? Et voilà. Parce que c'est vrai que le titre, c'est pas le titre, mais la phrase, c'est « Tu seras un homme, mon fils », mais ça vaut « Tu seras un humain, mon enfant », quoi.
8: Allez, on écoute.

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0: C'était If de Bernard Lavillier. Merci France pour ce partage inspirant. Bon, revenons un peu à ce que nous avons vécu quand même le mois dernier à Nyons, puisque c'était aussi pour ça que j'avais envie de vous inviter. Si vous deviez garder deux ou trois mots de ces rencontres, ce seraient lesquels? Et qu'est-ce qui vous a marqué le plus, par exemple? Qu'est-ce que vous avez trouvé le plus fort ou le plus inattendu pendant ces rencontres et qui vous reste en mémoire, vraiment?
1: Alors, de mon côté, peut-être les deux ou trois mots qui me viennent, c'était déjà le mot partage, parce que vraiment, c'était un moment très fort. Bon, après, j'ai un peu la vision biaisée, parce que j'étais du côté de l'organisation et des bénévoles. Mmh. Donc, c'est vrai qu'on a un peu tout donné.
0: Ça, c'est vu.
1: En tout cas, voilà, c'était vraiment incroyable de ce côté-là, de voir tout le partage entre nous, au sein de l'équipe, et avec tous les participants aussi. Et puis, ben, après, ceux qui n'ont pas pu participer, parce qu'il y en a qui n'ont pas pu venir, mais qui ont quand même su s'investir par la suite. Après, je dirais la flamme. La flamme, parce que ça nous a mis une petite braise qui s'est enflammée en nous, je trouve. Et pour la suite, vraiment, c'est ça qui nous donne la puissance pour pouvoir avancer. Et du coup, j'enchaîne avec le mot ambition. Mmh. Ambition pour l'année 2026, parce qu'elle promet d'être très riche.
0: Ouais, c'est ce que tu disais déjà tout à l'heure. France, toi, t'en penses quoi?
2: Oui, c'est ça. C'était, moi, je dirais, éclectique ou pluralité, parce qu'il y avait vraiment beaucoup de métiers, enfin, beaucoup de gens attirés par la même chose quelque part, mais de façon un peu complémentaire, enfin, complètement complémentaire même. Et après, oui, la participation des politiques et l'engagement des politiques a été énorme, quoi. Enfin, donc. Ça booste, on sait qu'il y a des choses qui vont se passer, que ce soit à la région, que ce soit au niveau de l'État, ça fait du bien de sentir qu'on participe à la construction du pays, quoi. Enfin, de se dire, nous, à notre petite échelle, dans notre petit coin, on aimerait que ça se passe comme ça, et en fait, de le dire, et quand on arrive à l'expliquer, et bon, il y avait eu beaucoup de travail en amont, de voir que ça peut être repris par les politiques et qu'ils peuvent l'entendre et que c'est pas un autre monde non plus, mais qu'ils s'appuient aussi sur nos petits projets pour construire la suite, ça booste, quoi.
0: Ouais, c'est énorme. Et juste pour rappeler à nos auditeurs, en fait, que à ces rencontres, en fait, elles rassemblaient vraiment tous les corps de métier qui travaillent autour de l'herboristerie, donc les paysans herboristes, les formateurs, les formatrices. Il y avait aussi les herboristes de comptoir, les herboristes conseillers, conseillères. Il y a eu quelques pharmaciens, quelques médecins, des politiques, des personnes engagées en tant que militants dans des structures.
1: Des vétérinaires aussi.
0: Des vétérinaires, exactement. Et du coup, moi, c'est ça, en fait. Ça m'a vraiment... J'étais scotchée, parce qu'en fait, j'avais jamais... Enfin, je pense que je ne savais même pas que ça existait, les herboristes conseils, déjà. Voilà. Praticiens en herboristerie. Moi, je connaissais les naturopathes, mais je ne connaissais pas les praticiens en herboristerie. Et du coup, rien que ça, c'est une vraie découverte, en fait. Et de me dire, ah oui, ok, il y a encore un autre volet que je découvre. Donc, moi, c'était découverte, le mot qui a été vraiment...
1: Ouais, mais c'était aussi l'objectif, hein, de sortir chacun de nos corps de métier, de se rencontrer, de se présenter, de voir les dernières avancées qu'il y avait pour chacun d'entre nous. On pourra définir par la suite un peu pour les auditeurs les différents métiers, parce que c'est vrai que c'était aussi l'objectif d'une des conférences du samedi, de présenter au grand public les différents métiers.
2: Mmh. Et les différents courants dans le métier, quand il y avait l'endobiogénie, c'est des médecins, des pharmaciens, des dentistes, voilà, qui prônent la plante en première intention. Donc, eux aussi, forcément, sont concernés par l'herboristerie, quoi.
0: Ouais. Comme on n'a qu'une heure, hein, comme nous le rappelait Clément, justement. J'avais envie quand même aussi qu'on aille sur les aspects, parce que vous disiez ça va changer plein de choses en 2026. Enfin, en tout cas, ça va faire avancer les choses. Et du coup, peut-être, ça serait bien de savoir de où on part déjà. Et vers où on va, qu'est-ce qui a changé ces dernières années aussi, de faire un petit rappel historique, on parlait des missions, de la mission sénatoriale. Je sais que j'ai déjà, moi, parlé dans d'autres émissions aux auditeurs des histoires de plantes libérées, par exemple, et c'est pas toujours très compréhensible par le citoyen lambda, hein, qui a jamais entendu parler de ces histoires de plantes libérées. Donc si on pouvait refaire un petit focus sur ces volets-là, je sais pas s'il y en a une de vous deux qui a envie de parler de ça.
2: Bon, ouais. Rapidement, oui. En fait, une plante, quand elle pousse, elle ne demande rien à personne, donc elle pousse. Un jour, par l'historique, par plein de choses, on lui reconnaît des propriétés. Tant que c'est on lui reconnaît, il n'y a pas de souci. Le jour où c'est la pharmacie, cette plante, elle est inscrite à la pharmacopée, c'est-à-dire qu'on la décrit et on lui reconnaît des propriétés médicinales. À partir de ce moment-là, en France en tout cas, elle devient sous monopole pharmaceutique. Donc plus personne n'a le droit de la vendre à part les pharmaciens. Donc il y a 500 plantes à peu près inscrites en France. Donc toutes celles qui ne sont pas dans cette liste, n'importe qui peut les vendre. Toutes celles qui sont dans cette liste, officiellement, elles sont vendues que par la pharmacie. Donc jusqu'en 2008, il y avait 50 plantes qui étaient libérées, le tilleul, la verveine, pour faire simple. Depuis 2008, il y a 150 plantes qui ont été libérées, donc qui peuvent être vendues, notamment par nous, les paysans herboristes, ou par les herboristes de comptoir. Et voilà, on en est là, on espère, il y a une centaine de plantes supplémentaires qui sont sur le bureau de la NSM qui devraient être libérées ou pas, enfin en tout cas, voilà, où on demande leur la libération est demandée, on va dire.
0: Mais ça veut dire qu'une fois qu'elles sont libérées, on a le droit de dire à quoi elles servent, et sans être sujet à la problématique d'exercice illégal de la pharmacie ou de la médecine.
2: On a le droit de les vendre.
0: Mais on n'a pas le droit de dire, on peut vendre la

0: Pareil, là, faut se former pour savoir lesquels on a le droit de dire, lesquels on n'a pas le droit de dire. Heureusement qu'il y a des formateurs qui se penchent dessus. Il y a un gros boulot de la FPH aussi qui a été fait pour savoir ce qu'est une allégation, ce qui n'en est pas une, etc.
1: Et c'est la complexité avec la clientèle. Je rajouterais juste par rapport à ce que tu disais, France, mais c'est que le client, il demande les propriétés des plantes. Ce qui fait que le client, il arrive, il dit « Mais c'est quoi les propriétés de cette mélisse, par exemple ?» Et nous, on se retrouve un peu confrontés à « Alors, comment je vais le formuler ?» Et là, ça commence à être un schmilblick dans notre tête, parce qu'il va falloir vraiment pas fourcher dans ce qu'on va dire, sinon ça pourra nous retomber dessus. Alors que, encore une fois, on essaye de transmettre les usages des plantes et toujours dans l'objectif de la sécurité du client. Et pour sécuriser l'usage du client, comment faire aujourd'hui si on ne peut pas parler des propriétés des plantes ? Enfin, c'est compliqué.
0: D'où l'intérêt aussi de redonner la main sur la santé de chacun, quoi, et que chacun puisse savoir que quand il a tel petit trouble, il peut prendre telle plante, comme ça il vient, il demande telle plante, éventuellement on s'assure que c'est pour la bonne chose, mais sur de la mélisse par exemple, voilà quoi, à la limite il peut la prendre aussi pour son plaisir, mais c'est hyper important que chacun gagne en autonomie là-dessus, quoi.
2: Outre donc ces histoires de plantes libérées ou enfermées, je sais pas comment on peut dire, est-ce qu'il y a d'autres volets sur lesquels, notamment grâce à ces rencontres, mais pas que, en fait, il y a des avancées qui vont avoir lieu.
1: Et du coup, peut-être on peut repréciser un peu pour les auditeurs aussi les différents métiers pour voir un peu la suite, parce que c'est vrai que ces rencontres-là, c'était l'occasion à chaque corps de métier de se présenter et surtout de présenter les dernières avancées qu'ils avaient fait chacun de leur côté. Donc on parlait par exemple des paysans herboristes avec justement la certification professionnelle, le titre paysan herboriste enregistré au RNCP depuis 2 ans maintenant. Donc ça, c'est une très chouette avancée parce qu'on a vraiment maintenant un métier où il y a le mot herboriste, paysan herboriste inscrit. C'était le cas il y a quelques années aussi avec le diplôme de la faculté de pharmacie de conseiller spécialisé en herboristerie. Donc là maintenant on travaille aux autres corps de métier, pour la guilde des praticiens en herboristerie, je ne vais pas parler pour eux, mais pour les présenter, eux, ils pratiquent en cabinet. C'est donc des consultations, finalement, de personnes qui ont des problématiques et qui veulent être suivies en phytothérapie, aromathérapie. Et donc, eux, c'est pareil, ils ont créé un guide juridique, ils ont créé un code de déontologie. Donc, ils avancent très bien de leur côté. Du côté des herboristes de comptoir, nous, on a créé l'association il y a maintenant plus de 2 ans, ce qui fait que nous, maintenant aussi, on essaye de se structurer parce qu'il n'y avait aucune structure, aucune association qui représentait les herboristes de comptoir. Ils étaient juste oubliés, mis de côté. Et donc là, ça y est, maintenant, ils sont représentés. On a créé aussi notre charte de déontologie avec notre code. On a créé un guide des bonnes pratiques à l'herboristerie. On fait régulièrement des webinaires, par exemple, aussi, des webinaires pour aider à l'accompagnement d'ouverture d'herboristerie, pour aider sur les pratiques juridiques, réglementaires, pour trouver ses fournisseurs aussi, parce que comme c'est vrai que notre objectif est de travailler en circuit court, notamment, avec des petits producteurs, des paysans herboristes, c'est essayer de faire comprendre, d'aider à la démarche justement de travailler avec ce type de fournisseurs. Donc chacun a avancé un peu de son côté et ça nous a permis lors de ce colloque à Nyons de présenter un peu où est-ce qu'on en était justement. Et puis lors de ce colloque, via notamment les personnalités politiques présentes, pour les citer, il y avait Guillaume Gontard, sénateur de l'Isère, Marie-Pierre Monnier, sénatrice de la Drôme, n'avait pas pu être présente mais nous a transmis une petite vidéo, Marie Pochon, députée de la Drôme, et puis Joël Labbé, qui avait été à l'origine des premières missions sénatoriales, notamment, lui n'a pas pu être présent, mais était présent avec le cœur. L'objectif, c'était maintenant, où est-ce qu'on en est via ce travail qui avait été fait, la mission sénatoriale avec Joël Labbé, c'était 2018-2019. Donc là, à partir de ça et des dernières avancées, où est-ce qu'on va aujourd'hui ? Du fait, on s'est réunis avec ces personnalités politiques et puis on a mis un peu sur le tapis. Et là, une des grandes nouvelles qui est survenue, on ne s'attendait pas à une telle rapidité, mais du fait, en avril 2026, c'est la prochaine mission sénatoriale. Prochaine mission sénatoriale, donc depuis 2018 maintenant.

0: où justement le but va être de faire encore plein d'auditions avec tous les corps de métier, dont bah, Stéphane, tu les as tous bien cités pour ceux qui étaient présents au colloque à Nyons, entre autant les médecins, les pharmaciens, les herbeaux de comptoir, les paysans herboristes, les producteurs, les grossistes, les institutionnels. Enfin voilà, c'est vraiment l'idée de réunir tout le monde et d'essayer de réfléchir sur des grandes thématiques qui nous tiennent à cœur aujourd'hui pour avancer, sachant que c'est à nous de faire le travail aujourd'hui. Voilà, c'est clairement pas aux politiques. Eux, ils sont là pour nous accompagner, pour nous filer la main. Ils le font très très bien. Par contre, c'est à nous de structurer notre métier, c'est à nous de le faire monter en puissance et de le faire valoir aujourd'hui en se professionnalisant et en créant bah, tous ces outils qu'on a pu créer encore jusqu'à aujourd'hui.
1: Oui, je rebondis sur le fait le terme professionnalisation, et parce que ça me fait penser au côté rassurant aussi pour les consommateurs derrière, en fait. Parce que du coup, c'est pas des charlatans qui vendent un truc où on sait pas vraiment ce qu'il y a dedans, en fait. Le fait que il y a une loi, enfin, qu'on légifère sur tout ça, ça permet quand même si c'est lourd, ça peut être la réglementation, c'est contraignant, etc. Mais ça, il y a un côté, en moi, en tout cas, qui me dit ben, c'est quand même bien parce que ça permet que c'est sérieux, en fait. Et pour le consommateur, c'est hyper important d'avoir du sérieux en face, quand même. Et tant qu'on laisse les trucs dans le trouble, en fait, on ne sait pas. Du coup...
2: Ouais, c'est indispensable. Enfin, même voilà, en tant que producteur, c'est aussi une reconnaissance, en fait. Le fait d'avoir une loi qui... Ça nous protège. Parce qu'on est formé, on sait ce qu'on fait, ça rassure le consommateur. Et ça nous conforte dans le côté professionnel de nos métiers, quoi.
1: Avant de poursuivre, Juliette, tu as choisi de nous partager un petit morceau de musique que je ne connais absolument pas et qui t'inspire en ce moment. Qu'est-ce que c'est ?
0: Eh ben, c'est un morceau de Ekaterina, qui est une artiste assez incroyable, qui arrive à nous ramener à la terre et à nous élever en même temps. Enfin, c'est un peu mon état d'esprit depuis des années maintenant, mais toujours dans cette idée où ça va vous prendre dans les tripes et vous ramener à aller chercher votre nature profonde, parce que finalement, c'est ça l'utilisation, le retour à l'utilisation des plantes médicinales, c'est se ramener à sa nature profonde.
1: Allez, on écoute.

0: C'était Ekaterina Savage Daughter. Je ne sais pas si j'ai le bon accent. Hein. Merci Juliette pour cette chouette découverte. Et d'ailleurs, on n'a pas parlé de toi, de comment tu es tombée dans les plantes.
1: Eh bien, en fait, mine de rien, ça se rapproche pas mal de France, parce que, bon, comme je disais, j'ai pas eu une famille qui était passionnée de plantes de base. Et moi, c'est via tout premier au lycée, les études de biologie, qui me passionnaient. Et puis après, arrivé en prépa bio aussi, où là, j'ai commencé à disséquer des plantes. Et alors là, c'était juste, j'étais une gamine absolue. La prof arrivait plus à me faire sortir de la salle, tellement j'étais là en train de chercher un peu à droite à gauche. En plus, après, j'ai eu la flore Bonnier entre les mains pour essayer de décrire les plantes, essayer de les identifier. Donc là, c'est vrai que c'était carrément tout un univers, et je pensais pas, mais ça m'a passionnée de voir comment les plantes arrivaient à se développer, à se reproduire, à s'adapter dans leur environnement, toutes les capacités d'adaptation. Enfin, c'était vraiment passionnant. Et puis après, de fil en aiguille, puis quelques petits problèmes de santé personnelle aussi m'ont amené vers les plantes médicinales, puisque c'était une des seules pratiques qui arrivait à me soulager pour mes problèmes de santé. Donc c'est vrai que tout naturellement, après, je me suis orientée vers la production des plantes médicinales. Et puis après, tout est parti de là. Et de rencontre en rencontre, c'est assez incroyable. Je me dis, des fois, si je n'avais pas rencontré telle personne, où est-ce que je serais aujourd'hui ? C'est assez fou. Mais en tout cas, j'ai eu la chance de trouver ma voie dès le début, et ça, enfin, je remercierai jamais assez ma petite étoile.
0: Bon, on voit que toutes les deux, il y a quand même une passion qui vous anime derrière tout ça. Et d'ailleurs, suite au colloque, justement, si maintenant vous deviez repréciser un peu les avancées qui vont avoir lieu bientôt, mais aussi imaginer comment serait l'herboristerie de demain, genre dans 10 ans, à quoi ça ressemblerait d'après vous, grâce aux prochaines avancées, évidemment. France.
2: Ben, il va y avoir plein de paysans herboristes, parce que dans les avancées du colloque, justement, il y a la région qui s'est engagée à financer pour les 4 ans qui viennent 10 places de formation de paysans herboristes, donc au CFPP à Nyons. Donc pour le diplôme, pour le titre de paysan herboriste, c'est une super garantie d'avenir, donc ça, on est super contents. Et puis après, l'herboristerie, oui, moi j'ai tendance à vivre dans un monde de bisounours, donc je rêve, mais oui, que la plante devienne la première intention pour tous les petits déséquilibres, ça serait chouette pour la santé. Enfin, moi je suis persuadée, ça c'est peut-être une conviction plus qu'une, enfin c'est pour moi une certitude, mais ça relève plus de la conviction, que ça ferait du bien à la santé de tout le monde. D'abord penser à la plante quand il y a un petit dérèglement, et puis surtout ça ferait énormément de bien à la planète. Laisser tout ce qui est médication chimique pour les problèmes plus compliqués que les petits problèmes du quotidien. Ça ne veut pas dire éradiquer quoi que ce soit, mais ça veut dire venir vraiment en complémentarité. Et donc, là-dessus, voilà, toujours s'appuyer sur les conseils des herboristes de comptoir, sur les conseils des paysans herboristes, et sur une augmentation de l'autonomie sur sa santé.
1: Ouais, exactement. Ce que je pourrais juste rajouter, mais on t'a tout dit, France. Un monde où l'herboristerie serait vraiment considérée à la même échelle que finalement nos besoins alimentaires fondamentaux, c'est-à-dire aller chercher votre tomate chez votre producteur, vous allez chercher vos plantes médicinales chez votre producteur.
0: Et comment on fait ça? Grâce à...
1: Et grâce à la carte de l'herboristerie engagée, il fallait qu'on en parle quand même.
0: Oui, merci. Il fallait le placer.
1: Merci Stéphane.
0: Donc la carte de l'herboristerie engagée, c'est une carte interactive c'est ça
1: C'est exactement ça. C'est un axe qui a été développé à la base par la FFEH, la Fédération Française des Écoles d'Herboristerie, et qui s'est développé grâce à tous les acteurs de la filière, les praticiens, les herbos de comptoir, les paysans herboristes. Et du coup, maintenant, si vous tapez sur un moteur de recherche la carte de l'herboristerie engagée, vous allez tomber dessus et vous pourrez trouver près de chez vous les producteurs, les praticiens, les herboristeries qui sont respectueuses, qui ont vraiment une éthique assez particulière et stricte. C'est une garde collaborative, donc chacun peut s'inscrire. Simplement, il y a des modérateurs derrière pour accepter l'inscription. Ces modérateurs, et ben, finalement, c'est nous, dans chacun de nos corps de métier, pour valider une certaine éthique et vérifier que, en effet, ce producteur, ce praticien, cet herbeau de comptoir est qualifié, propose des plantes de qualité ou des conseils de qualité. Donc là, c'est vraiment un outil assez extraordinaire qui a été créé. Vraiment, il faut en profiter. Donc maintenant, si vous vous posez la question de savoir où acheter des plantes de qualité avec des conseils personnalisés, allez sur cette carte.
0: Je pense que c'est une belle manière de terminer en douceur nos échanges. Merci infiniment à vous deux pour ce moment riche et trop court, toujours, hein, quand on aimerait en dire encore toujours plus. On repart de cette émission avec l'envie de continuer à cultiver un lien vivant, joyeux et engagé avec les plantes. Est-ce que vous avez encore un dernier mot rapide à dire ou...
1: Prenez soin de vous, au naturel.
0: France ?
3: Pas mieux.
0: Et comment vous contacter peut-être? Je rappelle, France Charvin, Baume Cosmétique, la Ferme des Collines, Châtillon-Saint-Jean,
2: dans la Drôme des Collines.
0: Dans la Drôme des Collines.
1: Oui, et puis de mon côté, Mandragora Herboristerie qui ouvrira bientôt à Nyons. Vous pouvez simplement taper mon nom, prénom sur Internet ou sur Instagram pour suivre l'avancée ou me laisser votre mail pour l'ouverture de la boutique.
0: Bon, merci à toutes les deux en tout cas. Hein,
1: merci partage. Stéphane et merci France, c'était vraiment chouette.
0: J'espère que vous avez effectué un agréable voyage en notre compagnie et qu'il vous a donné envie d'observer les plantes différemment peut-être, même de renouer avec elles autrement. Merci à vous chers auditeurs, auditrices de nous avoir écoutés. Salut France, salut Juliette, belle fin d'année à toutes les deux et à très bientôt. J'étais également accompagnée à la technique par Clément, que je remercie grandement pour son copilotage, et sans oublier bien sûr Sylvie, notre indispensable aiguilleuse du ciel. Merci à toute l'équipe de Radio BLV, on se retrouve en janvier autour d'une plante mystère. En attendant, vous pouvez retrouver mes 23 précédents épisodes en podcast sur Radio BLV, RDB, Deezer et Spotify, et suivre mes aventures ou découvrir mes nombreux ateliers sur Facebook ou Insta sous mon nom de scène Chicky Boom. D'ici là, portez-vous bien, comme l'a dit Juliette, et souriez à la nature, elle vous le rendra. 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
2: Il est 16h.
3: Bonjour à tous, à la une de l'actualité. Il n'y aura pas de nouvelles aides pour faire baisser les prix à la pompe. Après une réunion avec les distributeurs tout à l'heure à Bercy, le gouvernement écarte tout geste fiscal et tout plafonnement généralisé des prix. Et sachez que le gazole coûte désormais 2,29€ le litre en moyenne et 2,12€ pour le litre de samplon 95 E10. Une enquête est ouverte après la diffusion de propos racistes et misogynes tenus par des policiers municipaux à Carcassonne. Les agents avaient été filmés à leur insu pendant une patrouille en novembre 2025. L'un d'eux, également bénévole au service d'ordre du RN, a depuis été exclu du parti. La mairie de Carcassonne a réagi aujourd'hui dans un communiqué. Elle condamne ces propos et annonce des procédures et des sanctions. Un cambriolage à près d'€1 million au Plaza Athénée à Paris. Dans la nuit de mardi à mercredi, deux individus auraient escaladé la façade du bâtiment pour atteindre une chambre au 7e étage. Ils ont notamment dérobé une montre de luxe estimée à plus de 600 000 €. Sudrail appelle à la grève à la SNCF le 29 septembre. Le syndicat juge insuffisantes les mesures annoncées par la direction et réclame des augmentations de salaire, mais aussi l'arrêt du processus de filialisation. L'appel reste pour l'instant isolé, les autres syndicats ne l'ont pas rejoint et la CGT doit se prononcer jeudi. 30 ans de réclusion criminelle, la peine prononcée par la cour d'assises des Ardennes contre Jean-Baptiste M, l'auteur du viol et du meurtre de la petite Loana, 10 ans. Les faits remontent à octobre 2023 à Sedan. L'accusé avait reconnu les faits pendant son procès. Près de 20 millions de spectateurs ont fréquenté les cinémas français en août. C'est deux fois plus que l'année dernière et un record depuis 1980. Mais pour continuer à attirer le public face au streaming, certains réclament des prix plus accessibles et davantage d'expérience autour des films.
4: Alors moi, si j'étais ministre de la Culture, déjà les places de cinéma, elles sont trop chères. 18 € pour une place de cinéma, c'est extrêmement cher, surtout dans la France de Macron actuellement.
5: Créer plus d'événements, par exemple, genre quand il y a des gros films qui sortent, faire des salles totalement genre dans le thème du film et tout, genre pour que ça donne encore plus envie.
6: Il faudrait aussi proposer une expérience assez différente des plateformes de streaming, comme par exemple mettre en avant des avant-premières, des animations, des rencontres avec les réalisateurs. Et aujourd'hui, je pense qu'il faudrait donner aux gens une vraie raison de devoir quitter leur canapé pour aller au cinéma.
3: Propos recueillis par Manil Alikodja. Et puis un mot de foot, la suite de la Ligue des Champions. Après la défaite de Lille hier, le PSG entre en lice ce soir avec la réception des Slovaques de Bratislava. Match à suivre à 21h. Voilà, c'est la fin de ce flash. Excellent après-midi à tous.
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3: Bonjour tout le monde, c'est Anna pour Vogue le navire. Vous pouvez me retrouver le mardi, les troisièmes mardis du mois à 19h et le samedi qui suit à 15h. Nous parlons des mouvements tout genre. À bientôt!

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1: Un carnaval à vélo? Le Carnavélo, c'est un événement festif et familial sur le thème des contes, le 12 septembre à Saint-Agrève. Dès 14h, place de Verdun, venez décorer votre vélo et profitez d'animations. À 16h, embarquez pour un défilé déjanté en musique. À l'arrivée à la gare, un goûter et un spectacle de marionnettes tout public vous attendront. Un événement organisé par la communauté de communes Valérieux en partenariat avec le centre socioculturel L'Odyssée et la mairie de Saint-Agrève. Plus d'infos sur le site www.valérieux.fr. La commune de Mariac organise via son CCAS un vide-grenier brocante, samedi 19 septembre, de 8h à 17h. Inscription et renseignements jusqu'au 9 septembre au 04 75 29 11 40 ou au 06 71 66 15 44. Petite restauration et buvette sur place, au programme. De 8h à 17h, ouverture gratuite au public. Après-midi, structure gonflable pour les enfants. Et musique avec Angie Duo.
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1: Il est 17h.
2: Bonsoir à tous. À la une de l'actualité, une enquête est ouverte à Carcassonne après la diffusion d'une vidéo où des policiers municipaux tiennent des propos racistes, sexistes et complotistes. L'un des agents concernés est un proche du Rassemblement National. Christophe Barthès, maire RN de Carcassonne, condamne ces propos et annonce des sanctions. Et cette vidéo suscite des réactions politiques. Carole Delga, présidente socialiste de la région Occitanie, se dit écœurée. Et Emmanuel Bompard, coordinateur de la France Insoumise, appelle, je cite, à débarrasser la police de ce type d'individus. Nouveau coup dur pour les automobilistes. Le samplon 95 E10 atteint désormais les 2,10€ le litre en moyenne, un record depuis le début du conflit en Iran. Et le gazole, lui, grimpe à 2,27€, tout près de son record du mois d'avril. Ces automobilistes ont dû trouver des solutions.
3: Disons que j'ai changé de voiture entre temps. Avant, j'étais au diesel, mais quand il était beaucoup, beaucoup, beaucoup moins cher. Donc en gros, ça faisait la même chose. Mais après, j'ai acheté une essence et malheureusement, voilà. Bah, c'était un peu ric-et-rac parce que c'est de plus en plus cher et de plus en plus compliqué, hein, il faut dire ce qu'il y a.
4: Je suis à 150€ par mois d'essence. C'est-à-dire que déjà, on n'est pas parti en vacances, donc ça c'est la première chose. Il était question qu'on change cette voiture. Et évidemment, on ne l'a pas fait. Et ensuite, on fait attention à tout, alors qu'avant, il y avait une sensation, non pas d'opulence, parce que ça n'a jamais été notre cas, mais en tout cas... une facilité, voilà.
2: Propos recueillis par Mylène Debac et après une réunion avec les distributeurs tout à l'heure à Bercy, le gouvernement écarte tout geste fiscal et tout plafonnement généralisé des prix. Les aides pour le BTP, les agriculteurs et les pêcheurs restent toutefois prolongées jusqu'à la fin du mois d'octobre. François Bayrou, de retour devant la justice. Son procès en appel dans l'affaire des assistants parlementaires européens du Modem s'est ouvert cet après-midi. L'ancien Premier ministre, relaxé en première instance, est rejugé avec 10 anciens cadres du parti pour détournement de fonds. Le procès doit durer jusqu'au 5 octobre. 50 000 équipements de rafraîchissement ont déjà été achetés dans les écoles depuis la mi-juillet. Ventilateurs, brumisateurs et climatiseurs sont financés grâce à un plan d'urgence. Plus de 100 000 appareils sont prévus au total. Le gouvernement cible également 2500 écoles jugées parmi les plus vulnérables aux fortes chaleurs. Enfin, PLK, Théodora et Bruno Mars sont les artistes les plus écoutés en France au premier semestre 2026. PLK signe l'album le plus vendu avec Grand Garçon et Mélodrama de Diziz et Théodora dominent les singles. Voilà, c'est la fin de ce flash. Bonne fin de journée à tous.
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1: 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Pour les exposants, pas de réservation, se présenter dès 6h30, remplir le bulletin administratif et régler sur place, minimum 3 mètres, 15 euros. Mètre supplémentaire, 5 euros. Plus de renseignements au 06 64 76 93 79 aux heures de repas. 34e championnat de France de VTT sapeurs-pompiers du vendredi 11 au samedi 12 septembre sur le site du Château de la Chaise. 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
1: Créa Déco Seconde Vie 07 de la Mastre organise sa brocante vide-grenier tous les deuxièmes dimanches du mois. 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Les Cavaliers d'en haut organisent la fête du cheval et une brocante sur le site d'Equiblouse à Saint-Agrève le dimanche 13 septembre, début de la brocante à 7h30. Pour animer cette journée, des démonstrations équestres et des présentations de races sont au programme à partir de 10h. 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Tentez également votre chance lors de la grande tombola.
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1: Il est 18h.
2: Bonsoir à tous, à la une de l'actualité. Une enquête est ouverte à Carcassonne après la diffusion d'une vidéo où des policiers municipaux tiennent des propos racistes, sexistes et complotistes. Christophe Barthès, maire de Carcassonne, a pris la parole tout à l'heure.
3: Ces propos sont scandaleux. Je les condamne avec la plus grande des fermetés, car ils ne correspondent en rien aux valeurs de rassemblement que nous portons au sein de la majorité. Il ne s'agit pas du chef de la police municipale, mais d'un policier qui ne reflète en rien le travail exemplaire des autres policiers municipaux, à qui je réaffirme mon soutien. Tous les protagonistes de cette affaire sont suspendus immédiatement et sanctionnés.
2: Le maire de Carcassonne tout à l'heure. Et cette vidéo a suscité une vague d'indignation de la part de responsables politiques. Carole Delga, présidente socialiste de la région Occitanie, réclame des sanctions. Aurore Berger dénonce une libération de la parole raciste. Manuel Bompard, coordinateur de la France Insoumise, met directement en cause le Rassemblement National. Le policier membre du service d'ordre du RN a été exclu du parti. Sébastien Lecornu veut rassurer les chefs d'entreprise avant le débat sur le budget 2027. Le Premier ministre promet qu'il n'y aura pas de nouvel impôt et que la surtaxe sur les très grandes entreprises va diminuer. Il garantit aussi le maintien des aides pour les apprentis. Sudrail appelle à la grève le 29 septembre prochain. Le syndicat juge insuffisantes les mesures annoncées par la direction et réclame des augmentations de salaire, mais aussi l'arrêt du processus de filialisation. L'appel reste pour l'instant isolé. La CGT doit se prononcer jeudi. François Bayrou de retour devant la justice. Son procès en appel dans l'affaire des assistants parlementaires européens du Modem s'est ouvert cet après-midi. L'ancien Premier ministre relaxé en première instance est rejugé avec 10 anciens cadres du parti pour détournement de fonds. Le procès doit durer jusqu'au 5 octobre. Au moins 600 000 fidèles sont attendus à Paris pour la venue du pape Léon XIV. Une messe géante sera célébrée le 26 septembre, place de la Concorde, avec jusqu'à 1 million de personnes envisagées. Le pape sera en France du 25 au 28 septembre, avec également des étapes à Lourdes et Metz. Le voyage doit coûter 27 millions d'euros. PLK, Théodora et Bruno Mars sont les artistes les plus écoutés en France au premier semestre 2026. PLK signe l'album le plus vendu avec Grand Garçon, Mélodrama de Diziz et Théodora dominent les charts. Et sur les ondes, Bruno Mars prend la tête avec I Just Might, titre numéro 1 à la radio. Voilà pour l'actualité, bonne soirée à tous.
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2: Il est 19h.

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1: Il est 20h.
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